0: Ce plan doit encore être débattu au Grand Conseil. Plus d'un millier de fonctionnaires ont encore battu le pavé malgré la pluie à Genève hier soir. Le cartel syndical qui avait appelé à 3 jours de grève conteste les coupes annoncées. La mobilisation se poursuivra dans la foulée des prochaines annonces du Conseil d'État sur des mesures d'économie. Elles sont attendues d'ici l'été. Après la Chaux-de-Fonds, l'an prochain, Arreau a été désignée hier capitale culturelle de la Suisse pour 2030. Thun, Bellinzone et Lugano associés à Mendrisio et Locarno étaient également en lice. L'un des critères de la candidature était de savoir comment les villes comptaient intégrer dans leur événement la population étrangère qui, selon les termes utilisés, fait tourner le pays. Un petit coup de froid pour l'équipe de France de football. Avant la Coupe du Monde, les Bleus, cités parmi les favoris, ont été battus 2-1 par la Côte d'Ivoire hier soir en match amical. Et puis comme dans le film d'Hitchcock, des oiseaux s'en prennent à des passants près de Bâle. Plusieurs personnes ont été prises pour cible par des corbeaux ou des corneilles la semaine dernière à Alschwihl. C'est dans le canton de Bâle-Campagne donc. Les oiseaux attaquent en piqué, bilan des griffures ou encore des petites coupures à la tête. Une attaque inédite dans cette intensité, a estimé le délégué à l'environnement cité par le journal BZ Basel. Selon les spécialistes, il s'agit sans doute d'oiseaux adultes qui cherchent à défendre leur progéniture au moment où leurs premiers essais de vol ont lieu à la fin du printemps. Retour au printemps justement avec un temps assez ensoleillé en plaine ce vendredi après une journée pluvieuse d'hier. Encore quelques averses toutefois sur le Jura et les Préalpes. Il fera entre 10 et 20 degrés en plaine.
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0: 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Il est 3h.
1: Laurent Blanchard.
2: Volodymyr Zelensky propose une rencontre directe à Vladimir Poutine. Dans une lettre qu'il lui a adressée, le président ukrainien propose de mettre fin à la guerre et se dit prêt à un cessez-le-feu complet pour la durée des négociations. Le Kremlin indique que le président Poutine n'a pas encore vu la lettre, mais que Volodymyr Zelensky est le bienvenu à Moscou, ce que le président ukrainien écarte justement dans cette missive. Le chef du Hezbollah, lui, rejette l'accord de cessez-le-feu discuté entre Israël et le Liban mercredi. Il réclame un retrait des forces israéliennes et menace le nord d'Israël de nouvelles attaques. Israël qui poursuit ses frappes, hier faisant 8 morts dans le sud et l'est du pays, selon les autorités sanitaires libanaises. L'IA va trop vite et pourrait constituer une menace pour l'humanité. Anthropic, l'un des fleurons américains de l'intelligence artificielle, suggère une pause concertée sur le développement de l'IA. Le temps de se mettre d'accord entre les géants du secteur sur les possibles dangers et qu'aucun ne prenne l'avantage. Le temps aussi de créer des règles pour que l'IA soit alignée avec l'humain. C'est ce que plaide l'entreprise dans un texte publié cette nuit par son centre de réflexion, l'Anthropic Institute. L'inflation continue de progresser en Suisse en mai, 0,2%, pourtant portant la hausse du coût de la vie à 0,6% sur un an. C'est ce qu'indique hier l'Office fédéral de la statistique. Le taux de chômage, quant à lui, reste stable à 3%. Le Conseil d'État vaudois ne peut pas dire combien a coûté en tout l'affaire d'Itli et du bouclier fiscal. Réponse du gouvernement hier à une question écrite d'un député PLR. Compter sur toutes les heures passées et les séances serait trop complexe et trop coûteux. L'exécutif articule toutefois un chiffre, celui des différents rapports commandés et les coûts des avocats pris en charge par l'État. La facture s'élève à 248 000 francs. Cuba est en situation d'urgence humanitaire avant la saison des ouragans et la situation s'aggrave de jour en jour, alerte le représentant de l'ONU sur l'île. Il décrit un cocktail explosif après plusieurs mois de blocus pétrolier américain. L'ambassadeur américain de l'ONU renvoie lui la responsabilité de la crise humanitaire au gouvernement cubain. Un grand discours de Donald Trump plutôt qu'un concert. Le président américain déclare hier soir qu'il allait finalement proposer ce qu'il nomme le plus grand meeting de tous les temps à l'occasion, le 24 juin, des célébrations du 250e anniversaire des États-Unis. En fait, il devait initialement avoir un concert, hein, mais 5 artistes se sont retirés invoquant des tensions politiques. Donald Trump cherche depuis plusieurs mois à marquer de son empreinte cet anniversaire. Et puis Nadia Reiss, yodeleuse suissoise, remporte le Grand Prix Suisse de musique 2026. Il est doté tout de même de 100 000 francs. 10 autres lauréats ont également été désignés, distingués hier par l'Office fédéral de la culture, parmi lesquels deux romans, la genevoise Flesh Love et le neuchâtelois Louis Schild. Le temps s'améliore progressivement après la journée pluvieuse d'hier. Passage à un temps assez ensoleillé en plaine et en partie ensoleillé en montagne. Encore quelques averses par contre à prévoir sur le Jura et les Préalpes. Les températures en plaine aujourd'hui entre 10 et 20 degrés.
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0: 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Il est 4h.
1: Laurent Blanchard.
2: Un nouveau revers pour Donald Trump. La Chambre américaine des représentants a approuvé cette nuit une résolution prévoyant une aide à l'Ukraine et de nouvelles sanctions à l'encontre de la Russie. 18 élus républicains et un indépendant ont voté aux côtés des démocrates. Le texte doit toutefois encore passer au Sénat à majorité républicaine. Et quoi qu'il advienne, Donald Trump pourra toujours faire valoir son droit de veto. En Ukraine, justement, Volodymyr Zelensky propose une rencontre directe avec Vladimir Poutine. Dans une lettre qu'il a adressée donc au président, le président ukrainien suggère de mettre fin à la guerre et se dit même prêt à un cessez-le-feu complet pour la durée des négociations. Le Kremlin affirme que Volodymyr Zelensky peut venir quand il veut à Moscou. C'est justement ce que le président ukrainien écartait d'office dans sa missive. L'armée suisse dépêche 4000 militaires en renfort pour garantir la sécurité du G7. Ils seront déployés dans les cantons de Vaud, de Genève et du Valais. Un renfort afin que les polices cantonales puissent se concentrer sur leur mission, précise l'armée. Elle participera aussi à la surveillance du Léman et sur les axes routiers. Plus d'un millier de fonctionnaires ont encore battu le pavé malgré la pluie à Genève hier soir. Le cartel syndical, qui appelait à 3 jours de grève, conteste les coupes annoncées. La mobilisation se poursuivra d'ailleurs dans la foulée des prochaines annonces du Conseil d'État sur les mesures d'économie. Elles sont attendues d'ici l'été. Écarté par le PS, le sénateur zurichois Daniel Jostich quitte le parti. Il brigue un quatrième mandat en 2027, mais il y a une semaine, sa section cantonale a refusé de lui accorder l'investiture à cause notamment de ses positions sur l'aile droite du parti. Il a souvent été critiqué pour certaines de ses positions politiques justement et pour ses ambitions répétées d'accéder au Conseil fédéral que le parti ne voulait pas soutenir. L'initiative dite des 12% sera soumise à la population vaudoise le 27 septembre, annoncé hier du Conseil d'État, lancé par la Chambre vaudoise immobilière, la Chambre vaudoise du commerce et de l'industrie et la Fédération patronale vaudoise. Le texte exige un rabais de 12% de la facture finale de l'impôt cantonal sur le revenu et la fortune. Début 2025, le comité avait décidé de maintenir son initiative malgré le contre-projet indirect. Les députés ont finalement proposé une baisse cumulée de 7% de l'impôt cantonal sur le revenu d'ici 2027, alors que le gouvernement lui proposait 5%. Brel Embolo va pouvoir rejoindre ses coéquipiers de l'équipe de Suisse de football aux États-Unis aujourd'hui. L'avant-centre a pu obtenir finalement son visa, a fait savoir hier soir l'association suisse de football. Embolo n'avait pas pu embarquer mardi avec le reste de l'équipe en raison d'une condamnation avec sursis pour des menaces lors d'une altercation. C'était à Bâle en 2018. Et puis un petit coup de froid pour l'équipe de France de football justement avant la Coupe du Monde. Les Bleus, cités parmi les favoris, ont été battus 2-1 par la Côte d'Ivoire hier soir en match amical. Et c'est un retour à un temps ensoleillé en pleine ce vendredi après la journée pluvieuse d'hier. Encore quelques averses toutefois sur le Jura et les Préalpes. Il fera entre 10 et 20 degrés en pleine aujourd'hui.
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0: 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Il est 5h. Laurent Blanchard.
1: Vladimir Poutine attendu à Saint-Pétersbourg ce vendredi où il doit prendre la parole au Forum économique international. On se souvient que la ville natale même du président russe a été secouée mercredi par des frappes ukrainiennes. Elle visait des installations pétrolières et militaires. Hier, Volodymyr Zelensky a d'ailleurs réitéré sa proposition de cesser le feu complet avec Moscou. Dans une lettre ouverte, il propose à Vladimir Poutine une rencontre en tête-à-tête en vue de mettre fin à la guerre. Le chef du Hezbollah rejette, lui, l'accord de cesser le feu articulé entre Israël et le Liban mercredi à Washington. Il réclame un retrait des forces israéliennes et menace le nord d'Israël de nouvelles attaques. Hier, des frappes israéliennes ont fait 8 morts et 8 blessés dans le sud et l'est du pays. Confrontation très attendue ce vendredi dans l'enquête sur le drame de Crans-Montana. C'est d'ailleurs la première confrontation dans ce dossier. Le couple de gérants du bar Le Constellation va devoir répondre tour à tour aux questions des procureurs et celles éventuelles des avocats des différentes parties. Les résidences secondaires en montagne coûtent de plus en plus cher. Elles ont augmenté de 4% sur un an, selon une étude d'UBS publiée hier. L'essor du tourisme et la baisse des coûts de financement en seraient la raison. 25 000 francs du mètre carré à Gstaad. C'est la station d'ailleurs la plus chère du classement, suivie par Saint-Moritz, Verbier, Andermatt et Zermatt. 5 Suisses donc sur les 5 premières marches. Courchevel en France arrive 6e. Redoublez de vigilance si vous attendiez à Genève un colis dans les jours qui viennent. La Fédération romande des consommateurs met en garde contre une arnaque aux faux avis de passage de la poste. Le document vous annonce un colis contre signature, mais évidemment il n'y a pas de colis, mais un QR code sur le papier qu'il ne faut absolument pas scanner au risque de perdre votre argent. Maja Kawlińska réalise l'exploit à Roland-Garros. La Polonaise 114e mondiale a décroché sa place en finale hier. Elle a battu la Russe Diana Schneider en 2-7 pour une 9e victoire consécutive à Paris. Demain, samedi, elle affrontera la Russe Mira Andreeva. Brelan Bello va lui rejoindre aujourd'hui ses coéquipiers de l'équipe de Suisse de football aux États-Unis. L'avant-centre a finalement obtenu son visa hier. Il n'avait pas pu embarquer mardi à cause de petits soucis judiciaires sans conséquence après une altercation. C'était en 2018. Et puis les hommes seraient désormais plus nombreux que les femmes à se faire injecter du Botox. Et ils y auraient même plus souvent recours que les femmes, affirme une étude de l'Institut Gottlieb Duppweiler, publiée la semaine dernière. Les 8% des hommes déclarent avoir déjà eu recours à une injection de Botox contre 6% pour les femmes, c'est du déclaratif. Par contre, les femmes ressentiraient davantage de pression quant au physique. Le temps s'améliore aujourd'hui progressivement après une pluie, une journée pluvieuse hier, je vais y arriver. Passage à un temps assez ensoleillé en plaine, en partie ensoleillé en montagne. Encore quelques averses à prévoir sur le Jura et les Préalpes. Les températures en plaine entre 10 et 20 degrés aujourd'hui.
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2: On n'est pas à l'abri d'avoir des duos dans l'heure qui vient, mais on commence avec un artiste solo, tout de même accompagné par ses musiciens Dermot Kennedy avec Giants. 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

Les meilleurs ennemis, chanson qui réunit deux amis, Zazie et Pascal Obispo. L'ACNA est en nouveauté sur RTS Option Musique. Elle est romande et elle chante « Fuck mon ex ».

Ça fait partie des nombreuses chansons de Renaud dans lesquelles il y a parfois plus qu'un clin d'œil quand même à sa fille Lola. C'était Marchand de cailloux en 1991. Sur RTS Option Musique, voici la Suisse Stéphanie Heinzmann avec Myself tout de suite.

Le groupe Les Négresses Vertes et Famille Heureuse au tout début des années 90. Pour avoir une famille heureuse au départ, il faut qu'il y ait une étincelle. Peut-être ce que Eurythmics appelle The Miracle of Love.

La Zurichoise Léana avec On y va. Je ne sais pas si vous trouvez, peut-être un peu comme moi, que cette chanson a comme un rythme reggae derrière. Je ne sais pas, il faudrait comparer avec un reggae sur Option Musique. Bah allez, par exemple Bob Marley, Iron Lion Zion.

Ouais, c'est un drôle d'oiseau, cet artiste qui se fait prénommer Héron, enfin surnommé Héron. C'était Bonaventure en découverte sur RTS, option musique. Si vous allez partir là avec une paire de baskets pour aller courir un petit peu en ce vendredi matin, voici peut-être une chanson qui peut vous accompagner. William Scheller, au secours tout seul.

Ce titre « Moi, moi » réunit Emiliana Torini et Albin de la Simone, qui sera d'ailleurs, Albin de la Simone, en concert le mercredi 17 juin prochain à l'occasion, à Lausanne, à l'occasion des 15 ans de la Datcha. Jimmy Somerville maintenant sur Option Musique, You Make Me Feel.

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pour la bande originale du film Patient, Grand Corps Malade, a fait appel à Anna Kova pour cette chanson Espoir adaptée. Voici maintenant un groupe genevois, c'est The Woo Woo avec Acceleration.

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0: 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Il est 6h. Laurent Blanchard.
1: Une frappe de drone russe a tué un homme hier soir dans la ville de Kherson, dans le sud de l'Ukraine. C'est ce qu'indiquent les autorités locales ce matin. Frappe qui intervient alors que le président ukrainien proposait justement hier soir une rencontre directe avec Vladimir Poutine. Dans une lettre ouverte, Volodymyr Zelensky suggérait même un cessez-le-feu le temps des négociations. Anthropic, l'un des fleurons américains de l'intelligence artificielle, s'inquiète de l'accélération de l'IA et suggère une pause. Le temps de se mettre d'accord entre les géants du secteur sur des possibles dangers et le temps aussi que l'humanité s'adapte et crée des règles. Anthropic avance notamment la possibilité toute proche pour l'IA de s'auto-corriger et de générer d'autres IA encore plus parfaites et qui en auto-généreront d'autres et ainsi de suite jusqu'à se passer d'humains. Le Conseil d'État vaudois, lui, ne peut pas dire combien a coûté en tout l'affaire d'Itli et du bouclier fiscal. Réponse du gouvernement hier à une question écrite d'un député PLR. Compter toutes les heures passées, les séances seraient trop complexes et trop coûteuses. L'exécutif articule toutefois un chiffre, celui des différents rapports commandés et des coûts des avocats pris en charge par l'État. La facture s'élève à 248 000 francs. Plus d'un millier de fonctionnaires ont encore battu le pavé malgré la pluie hier soir à Genève. Le cartel syndical qui appelait à 3 jours de grève conteste les coupes annoncées. La mobilisation se poursuivra d'ailleurs dans la foulée des prochaines annonces du Conseil d'État attendues d'ici l'été. Deux députés UDC alertent le ministère public de la Confédération quant à la venue la semaine prochaine à Genève et au palais fédéral de l'eurodéputée Rima Hassan. Elle doit comparaître en France début juillet pour apologie présumée du terrorisme. Selon le journal du Jura ce matin, les deux élus, jurassien et l'autre est bernois, ils se demandent si cette venue, à l'invitation du conseiller aux États genevois Carlos Omaruga, présente un risque pour la sécurité intérieure. Plusieurs écoles et structures d'accueil de la Broye font face depuis un petit peu plus d'un mois à une série de cas de gale, révèle La Liberté ce matin. Les parents et personnels dénoncent un manque de clarté et de consignes. Les autorités sanitaires répliquent qu'il s'agit d'une flambée, mais pas d'une épidémie, qui par conséquent serait soumise, elle, à déclaration obligatoire et précise que ces cas bénins, très contagieux certes, mais restent relativement fréquents. Brem Mbolo va lui pouvoir rejoindre ses coéquipiers de l'équipe de Suisse de football aux États-Unis aujourd'hui. L'avant-centre a pu finalement obtenir son fameux visa, a fait savoir l'ASF hier soir. L'équipe de Suisse féminine joue, elle, sa première place dans le groupe, dans le Mondial 2027. C'est contre Malte et ce sera tout à l'heure à 19h30, avant-dernier match de la première phase de qualification et ce sera à suivre sur RTS2. Alors il va faire beau, après la dissipation des nuages ce matin, mais évidemment, il va falloir être patient. Retour à un temps assez ensoleillé en pleine ce vendredi. Encore quelques averses toutefois sur le Jura et les Préalpes. On est désolé pour eux. Ensuite, vous aurez pour tous un week-end plutôt bien ensoleillé. Il fera entre 10 et 20 degrés en pleine aujourd'hui.
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2: À 6h30, une nouvelle diffusion d'Options Surprise avec Philippe Robin, comme tous les jours du lundi au vendredi. Normal, me direz-vous, normal, c'est aussi le titre de cette chanson d'Edith Dopreto.

C'est une chanson. Oui, bah, c'est quand même bizarre de donner le nom d'un titre comme ça à une chanson et dire c'est une chanson. Oui, c'est une chanson, Claudio Capeo. La chanson qui arrive, c'est aussi une chanson. C'est surtout une découverte option musique Lizzo avec Don't Make Me Love You.

Les paroles si opaques de Boris Berman pour aller avec la musique et l'interprétation d'Anna Balchung, Vertige de l'amour sur un album qui s'appelait Pizza. Ouais, ça casse un peu le mythe. Bon, voilà. Sur Option Musique maintenant, Jason Mraz avec I'm Yours.

La lausannoise Amandine avec Essi, chanson sortie l'année passée, extrait de son EP Erreur de parcours. Si vous aimez danser, on va danser maintenant avec ce groupe marseillais IAM et on va danser le Mia, bah oui.

0: A Night to Remember, c'était Chalamar à l'instant sur Opinion Musique Avenir, une nouveauté suisse, c'est Yoa avec le titre Moi. Et tout de suite à 6h30, enfin 6h31, Philippe Robin.
1: Étonnez-moi, Benoît.
2: Revisiter totalement une chanson. Voilà ce qu'adore faire l'artiste américain Bob Wayne. Et il l'a fait notamment il y a quelques années, en 2015, sur un album qui s'appelait Hits, The Hits. Il avait à ce moment-là complètement déshabillé, puis rhabillé façon country, des titres de Led Zeppelin, des titres de Adele, de Guns N' Roses, de Bob Marley, de Imagine Dragons, des Beatles aussi, de Rihanna, etc., etc. Et parmi les 13 chansons de son album, il y en a une qui est particulièrement réussie et on va la partager avec vous aujourd'hui sur Option Musique. Cette chanson est l'un des plus grands succès des Rolling Stones. Je vous dis pas le titre, ce sera un petit jeu pour vous. Vous essayerez dans les premières secondes de découvrir le titre de cette chanson. Voici Bob Wayne et voilà de quelle manière il interprète ce grand tube historique des Rolling Stones.

0: Sympathy for the Devil, le grand succès des Rolling Stones, interprété ici par Bob Wayne. Ça s'écrit comme John Wayne, mais c'est Bob Wayne, artiste américain qui aime bien donner une nouvelle couleur au grand succès que vous connaissez depuis plusieurs décennies. On aura l'occasion de l'écouter à nouveau prochainement dans Option Surprise sur Option Musique.
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Le goût du sel, le groupe Minuit, je crois qu'ils sont séparés maintenant, il me semble, mais je suis pas certain. C'était en 2018, donc le goût du sel. Là, c'est en 2026, puisque c'est une nouveauté, c'est suisse, c'est Nickless, c'est sur Option Musique, et c'est Lonely Heart.

sur son dernier album You're Under Arrest, Serge Gainsbourg aux Enfants de la Chance. En nouveauté, Ringo Starr et Paul McCartney, Come to Us, ensuite les informations et puis après, ce sera encore un matin avec Marie Crevoisier. Belle journée.

0: 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Il est 7h.
1: Sandra Viscardi.
2: Attendez-vous à des bouchons à Genève lors du G7 d'Évian du 15 au 17 juin prochain. Selon nos informations, une portion de l'autoroute A1 sera fermée en partie sur l'axe Suisse-France entre Meyrin et la douane de Bardonnay. Cette fermeture va durer durant tout le semestre, soit 72 heures. Juliette May, de quoi inquiéter les milieux économiques genevois?
3: Cette portion d'autoroute permet, entre autres, de relier l'aéroport à la France sans passer par le centre-ville et ses routes souvent saturées. C'est d'ailleurs un des axes les plus utilisés à Genève. Et parmi ces usagers, eh bien, il y a les camions de marchandises et des travailleurs qui devront emprunter d'autres axes, comme l'ont appris hier les patrons d'entreprises genevoises. Cela pourrait donc créer des engorgements importants, car on le rappelle, un grand nombre de frontières seront fermées à cette même période. Pour Vincent Soubilia, directeur général de la Chambre de commerce, d'industrie et des services de Genève, cette fermeture partielle de l'A1 aura de lourdes conséquences économiques.
4: La difficulté, c'est que Bardonnay est vraiment ce nœud stratégique auprès duquel beaucoup d'entreprises disposent de bureaux et que donc, encore une fois, dans la réalité des faits, être privé d'accès à Bardonnay et ensuite à l'autoroute, c'est se voir privé de son gagne-pain.
3: Pour le moment, nous ne connaissons pas les raisons de cette décision car ni le Conseil d'État ni la police n'ont encore communiqué à ce stade. Mais selon nos informations, ils devraient le faire très prochainement.
2: Et 4000 soldats seront déployés pendant ce G7 pour soutenir les policiers des cantons de Genève, Vaud et Valais. Leur mission, assurer la sécurité aux frontières, surveiller le lac Léman, se défendre contre les cyberattaques ou encore protéger des lieux sensibles comme l'aéroport de Genève. Un déploiement dans le cadre de cours de répétition réglementaire. Football, Brel Embolo a enfin reçu son visa pour les États-Unis. L'attaquant balois pourra rejoindre l'équipe de Suisse en Californie pour la suite de la préparation à la Coupe du Monde. Bernardin Allemann, le joueur, doit arriver ce soir à San Diego.
5: Il était 13h30, heure de San Diego, et donc 22h30, heure de Zurich, là où Embolo a passé les derniers jours, que la bonne nouvelle a pu être annoncée par l'Association Suisse de Football. Le fameux visa avait enfin été délivré, le feu est passé au vert pour l'attaquant du Stade Rennais, retenu jusqu'ici en raison d'une condamnation récente pour des menaces verbales. C'est donc avec 3 jours de retard que le joueur va s'envoler tout à l'heure pour la côte ouest des États-Unis, où ses coéquipiers l'attendent avec impatience. S'il s'est maintenu en forme ces derniers jours, Embolo ne devrait logiquement pas fouler demain samedi la pelouse du Snapdragon Stadium de San Diego. La Suisse y affrontera l'Australie pour une dernière rencontre de préparation avant une Coupe du Monde que la Suisse commencera le samedi suivant à San Francisco face au Qatar. Pour Embolo, il s'agit désormais de récupérer du voyage et du décalage horaire, 9h au plus vite, et surtout de passer des émotions négatives des dernières heures à celles positives et ambitieuses de la 3e Coupe du Monde que le Balois disputera.
2: Au tennis, une finale inédite pour le tournoi féminin de Roland-Garros demain. Elle opposera une joueuse issue des qualifications, la polonaise Maya Rwalinska, à la russe Mira Andreeva. Dans une lettre ouverte publiée hier, Volodymyr Zelensky propose un face-à-face à Vladimir Poutine pour sortir de la guerre. Réponse du Kremlin, le président ukrainien est le bienvenu quand il veut à Moscou pour rencontrer son homologue russe. Le Hezbollah a rejeté le cessez-le-feu annoncé mercredi soir à Washington entre Israël et le Liban. De facto, les combats n'ont pas cessé entre Israël et la milice chiite pro-Iran. La consommation de cocaïne augmente en Suisse de façon continue depuis 10 ans. 1% de la population affirme en avoir consommé au cours des 12 derniers mois. Ça représente 60 000 personnes selon l'analyse présentée hier par Addiction Suisse, avec certains secteurs professionnels plus touchés comme le bâtiment ou l'hôtellerie-restauration. Une estimation sous-estimée selon la Fondation. Écoutez le témoignage de Christina. Elle est consommatrice régulière de cocaïne et socialement bien intégrée.
6: Il y a énormément de gens qui consomment beaucoup plus que ce que l'on pense, et à tout âge. C'est ça qu'il ne faut pas oublier, c'est qu'il y a des gens qui tombent dans la dépendance, qui n'arrivent pas à gérer leur vie, mais je pense qu'il y en a tout autant, si ce n'est plus, de personnes qui ont une vie tout à fait normale, qui ont des jobs à responsabilité, des familles, et puis qui consomment régulièrement de la cocaïne et qui gèrent ça très bien. Les personnes qui consomment régulièrement, ils ont leur vendeur de confiance, on va dire. Beaucoup viennent à domicile, où ils n'ont aucun problème à se déplacer. Et il y a plusieurs numéros dans le répertoire, il n'y en a pas qu'un. S'il y en a un qui disparaît, parce qu'évidemment, il y en a qui sont attrapés, on en trouve un autre. C'est très très facile, vraiment.
2: Un témoignage à découvrir en intégralité dans le podcast Nous Autres de Pierre Bavaud sur Play RTS. À Zurich, Daniel Josic claque la porte du Parti Socialiste. Le sénateur zurichois n'a pas apprécié que son parti refuse de l'adouber pour les élections fédérales de l'an prochain. Il sera donc candidat sans parti en 2027. Plus 0,2%, les prix ont légèrement augmenté en mai par rapport au mois d'avant. L'inflation se situe à 0,6 sur un an selon les chiffres publiés hier par l'Office fédéral de la statistique. Pour l'instant, notre pays s'en sort bien, Cléa Favre, au vu de la situation géopolitique mondiale.
7: L'évolution des prix, c'est une préoccupation majeure en ce moment. En cause, la guerre en Iran et la fermeture du détroit d'Ormuz qui rendent très onéreux le baril de pétrole. La crainte, c'est que cette hausse de l'énergie se propage à toute l'économie. Ce n'est pas le cas en Suisse, l'inflation reste très basse. Néanmoins, la tendance est bien à la hausse. Sur un an, l'augmentation de l'essence s'établit à presque 10%, les produits pétroliers plus 18%. Et cette évolution a un impact croissant sur les autres secteurs. Cela se diffuse via la production et le transport de marchandises. Fait notable d'ailleurs, les produits que l'on importe contribuent d'habitude à contenir l'inflation. Aujourd'hui, au contraire, ils la renforcent. Si l'environnement reste le même, on devrait voir l'inflation prendre l'ascenseur ces prochains mois, sans pour autant nécessiter une intervention de la Banque nationale suisse.
2: Le soleil va revenir progressivement en plaine. Ça prendra plus de temps en montagne. 20 degrés cet après-midi. Le week-end s'annonce globalement ensoleillé et plus chaud.
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8: Chaque feuille d'un arbre vit à sa façon un coup de vent. Les feuilles se plient, se tordent, tentent l'évasion, la réussissent. Eh bien pour le matin, c'est un peu la même chose. Si, si, bien sûr, suivez-moi. Chacun, chacune d'entre nous vit son matin à sa façon, avec aisance ou difficulté, hein, avec bonheur ou torture déguisée. Vivons notre matin comme on le veut, comme on le doit, mais donnons-nous le « la hein, », la musicale bien sûr, qui est menée pour ouvrir cette émission par Étienne Dao avec « Mon manège à moi ». Bienvenue.
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On a tourné dans le manège d'Étienne Dao, mais il est temps de se ficher les deux pieds au sol pour affronter le sommaire. Enfin, affronter, c'est un bien grand mot, on va surtout vous l'annoncer. Que va-t-il arriver dans la suite de cette émission, dans le début de cette émission? Eh bien, dans quelques minutes, on s'en va en montagne faire de la randonnée avec des conseils qui nous ont été donnés pour affronter le patou. Affronter, là encore, non, juste lui faire face. Je vais essayer d'arrêter avec les grands mots. La suite, c'est une météo des régions qui nous mène aujourd'hui en Valais. À 7h30, 7h40, Philippe Robin revient dans ce studio, comme chaque matin, pour nous donner les secrets qui se cache derrière la grande musique. Aujourd'hui, il nous sort un titre qui va nous donner à grignoter également, puisque c'est Popcorn de Hot Butter. Et puis 7h50, à juste titre, avec Cassie Imbray qui vient à votre rencontre pour vous présenter, comme chaque matin, le thème de la semaine dans la matinale. Thème qui est les musiques qui nous apportent le soleil. On en a encore un peu besoin. Le soleil, on va renouer avec durant ces prochains jours au niveau de la météo, mais on aimerait renouer avec musicalement parlant. N'hésitez pas à nous envoyer vos propositions musicale qui nous donne du soleil, qui nous donne de la bonne humeur, de la joie et de la chaleur, au 076 422 77, des tubes de l'été en quelque sorte. On les récupère, on les agence et on en écoute des extraits aux alentours de 8h40. Mais pour l'instant, musique. Une musique de Zé Ibarra, ça s'appelle Trance et on espère que ça va nous mettre en transe.

0: On se balade dans la vie des autres aujourd'hui. Non mais littéralement, on va enfiler les chaussures de randonnée.
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0: Et on randonne dans le Jura vaudois, près d'un alpage situé au-dessus de Saint-Sergue. Ce lieu est avant tout un terrain d'estivage pour 450 moutons. Des moutons protégés du loup par deux patous, des chiens de protection donc. Ça fait 15 ans que les patous accompagnent le troupeau de la famille Porcher qui s'occupe de ces moutons. Et tout le possible est fait pour que ça se passe bien avec les moutons, bien sûr, mais également avec les randonneurs. Des panneaux sont sur place pour expliquer ce qu'il faut faire si on se retrouve face un chien de protection, parce que ces deux grands chiens blancs ne sont pas là pour être nos nounours. Ils sont au travail. Alors, comment réagir face à eux en quatre points? Parce que vous allez peut-être, durant la saison de randonnée, vous retrouver face à un patou. Alors, première chose, ne pas crier. Si on hurle sur le patou pour le faire partir, il va simplement croire que lui et le troupeau sont en danger. Deux yeux. S'arrêter de marcher et garder les bras le long du corps. Si le patou s'approche de vous en aboyant, c'est pour vous inspecter, pour voir si vous êtes en danger. Si vous êtes calme, si vous restez calme et que vous attendez la fin de l'inspection, vous pouvez continuer tranquillement votre chemin en contournant bien sûr un poil le troupeau. Tertio. On adore les chiens ici, mais si votre randonnée passe dans le secteur d'un troupeau à patous et que vous le savez, le mieux, c'est de laisser votre propre chien à la maison. Les chiens de protection sont là pour défendre les troupeaux du loup et ils ne sont pas parfaits, les chiens de protection, évidemment, comme tout le monde, ils pourraient confondre entre votre chien et un loup. Et puis numéro 4, vous respectez les règles de base. Pas de camping sur le terrain du patou et on reste sur les sentiers de randonnée balisés. Si ces 4 règles, somme toute plutôt douces, sont respecter, il ne devrait pas y avoir de problème avec le patou et votre randonnée. Bon, évidemment, si vous lui lancez le bâton, n'imaginez pas qu'il va vous le ramener au pied. Mais au moins, il ne vous le croquera pas, ce pied.
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On va profiter de cette fin de chanson d'Yael Naïm pour vous annoncer en douceur ce qu'on a entendu. D'abord, le nouveau Mylène Farmer avec À qui le tour, qui annonce que c'est au tour de l'artiste française de sortir un nouvel album. C'est annoncé pour l'automne, sans date plus précise. Et puis, comme dit Yael Naïm, qui vient de nous faire chanter, c'est La La La La La avec elle. C'était dans New Soul. Voici de la nouveauté. Artiste suisse, fribourgeoise, Zoé Mé, jamais été cool. Mais si, elle est cool.

L'énergie n'a pas changé, mais la voix, elle a quand même été un peu modifiée par le temps. Vous avez reconnu cette voix? Elle est bien jeune ici, puisque l'auteur n'a que 17 ans lorsqu'il enregistre cette chanson. C'était Michel Berger avec « À quoi je rêve ». Voici venir la météo des régions. Direction Fuilly ce matin pour la météo des régions. Fuilly dans le canton du Valais. Si on veut être plus précis, on est à une chèvre à peu près de Martigny. Ça, c'est pour celles et ceux qui nous écrivent le matin pour avoir une position géographique un peu plus précise du lieu pour lequel on fait la météo des régions. Voilà, c'est fait. Fuilly, c'est donc quelques gouttes encore ce matin et de gros nuages résiduels. Mais Fuilly, en cours de journée, c'est surtout plus de pluie et des nuages qui se font de plus en plus discrets pour laisser briller le soleil. Température maximum 21 degrés.

On bouge ce matin d'abord en compagnie de Jérémy Kissling avec On ne sait faire que danser. Et puis ici, on suit les rivières de Babylone avec Boney M. On retrouve dans quelques instants Philippe Robin. Bon, on va lui laisser le temps de s'installer dans le studio, bien sûr, pour Culture P. Il arrive avec dans sa poche aujourd'hui un titre qui va exploser au micro-ondes puisqu'il s'appelle Popcorn. Mais d'abord, on écoute une nouveauté d'un artiste suisse, Hee Ho, dans 10 ans.

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1: Le vendredi, c'est aussi un jour à anecdotes musicales. Et comme chaque jour, on reçoit Philippe Robin pour parler musique. Et là, on va faire exploser dans la casserole des petites graines de maïs, n'est-ce pas, Philippe?
2: Ah, Marie, le pop-corn. C'est sympa, le pop-corn. Hein. Ah,
1: toujours devant un bon film.
2: Oui, oui, c'est ça. Au cinéma, il y a des... moi, j'aime pas quand les gens mangent des pop-corn à côté de moi. Ça fait trop de bruit. Mais...
1: en musique, ça passe.
2: Le pop-corn dont je vais vous parler aujourd'hui date de 1972. C'est une histoire incroyable. Je vous parle souvent d'histoires comme ça, de gens qui ont entendu une chanson d'un autre, qui l'ont contacté pour faire la chanson, etc. Des hasards, quoi, en quelque sorte. En 1969, en Allemagne, il y a un musicien qui s'appelle Gershon Kingsley. Ce musicien, il fait des musiques pour des films, pour des publicités. Un jour, il y a une marque de lingerie qui lui demande une musique pour une pub pour la lingerie. Lui, il vient de recevoir un tout nouveau synthétiseur. On est en 69, c'est rare les synthétiseurs. De la marque Moog, M-O-O-G. Donc, beaucoup de musiciens vont utiliser ça par la suite. Alors lui, il commence à jouer 2-3 trucs et puis ça donne ça. Alors, vous avez peut-être reconnu déjà la mélodie. Donc, il appelle ça « Popcorn ». Il n'y a pas encore tout l'arrangement qui va en faire un grand succès, mais déjà pour la...
1: Il y a le squelette de base.
2: Voilà, puis pour la publicité, c'est largement suffisant. Bon, cela dit, la pub passe et puis la chanson n'a pas de succès du tout. C'est terminé. On était en Allemagne donc. Aux États-Unis, 3 ans plus tard, il y a un groupe américain qui s'appelle Hot Butter, le beurre chaud. Ça donne pas grand-chose du beurre chaud, mais enfin bon, le beurre chaud. Et les gars, ils tombent sur cette instrumentale. Et ils se disent, mais la mélodie, elle rentre dans la tête, puis elle sort plus jamais de la tête, quoi. D'ailleurs, aujourd'hui encore, en 2026, on l'a tous en tête. Ils refont l'arrangement de Popcorn, et ils en font ce que l'on connaît aujourd'hui, enfin, ce qui était un grand succès en 1972, ce fameux et ça, c'est une réussite totale.
1: Ça rentre en tête. Hein.
2: Mais oui, et ils vont faire le tube de l'année avec ça. C'est un instrumental. C'est rare les instrumentaux qui sont des tubes. Il y a eu Apache avec les Shadows, il y a eu Green Onions avec Booker T dans les années 60, mais c'est extrêmement rare. Et là, ça va être le tube de 1972, cette chanson que tout le monde avait dans la tête. Et alors, tous les gamins de l'époque, moi le premier, on essayait de faire pareil avec la bouche.
1: Ah, les bruits de bouche.
2: J'arrive plus maintenant. Quand j'étais môme... Alors,
1: je vous décris quand même Philippe Robin en train d'essayer de tapoter sur sa joue, bouche ouverte avec son
2: mais
1: doigt
2: quand
1: droit.
2: Quand j'étais gamin, j'y arrivais. Maintenant, j'y arrive plus. Bon, c'est pas grave. Enfin, voici Popcorn. À partir de ce moment-là, à partir de 1972, tous les ans, des producteurs de musique ont tenté de faire des tubes instrumentaux. Certains y sont arrivés, d'autres pas. Ça a lancé des carrières. Kraftwerk, par exemple, ou Jean-Michel Jarre aussi. Hein. Jean-Michel Jarre qui, à la fin des années 70, a fait des grands succès instrumentaux. Mais celui-ci a vraiment marqué son époque et je suis sûr que tous ceux qui nous écoutent l'ont encore en tête. Oh putain, j'y arrivais.

0: Juliette Armanet avec l'Indien. Il est temps de passer à juste titre.
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0: Quand la météo voit gris, le mieux c'est encore de prendre le temps d'écouter de la musique soleil. Oui, oui, la musique qui réchauffe. C'est justement ce qu'a demandé Cassien Bray à celles et ceux qu'il a croisé au bout de son micro cette semaine. Aujourd'hui, on va découvrir la musique qui sent bon l'été, selon Athéna de Lausanne.
2: Ouais, je dirais Le temps est bon de Bon Entendeur. Parce que c'est un souvenir d'enfance avec mon papa et on écoutait ça dans une vieille décapotable à l'époque. Enfin, à l'époque, moi, il y a à peine 5 ans, hein, c'était pas si long que ça. Mais c'était chouette quand même.

0: Il y a des chansons qu'il écoute énormément aussi avec moi, hein, des chansons plus récentes que j'arrive à lui faire découvrir. Pour ça, il faut qu'il n'y ait pas trop d'autotune et puis que ça passe dans un groove qu'il apprécie, mais j'arrive à trouver quelques petites pépites. Hein. J'ai même réussi à lui faire aimer Mary J récemment, donc la vaudoise, et ouais, ça fait plaisir, c'est chouette.
1: C'est pas très loin quand même de Bon Entendeur et Le Temps est Bon, Mary J.
0: Non, ça reste de la pop, hein, de la pop. J'arrive, oui, la pop de manière générale, c'est plus accessible, je pense, pour multigénérationnellement, quoi.
1: Vous pensez qu'en cet été 2026, Le Temps est Bon de Bon Entendeur, ça va tourner encore chez vous?
0: Dans ma chambre, ouais, certainement. Dans ma voiture aussi, certainement.

Le temps est bon d'Isabelle Pierre, remixé par Bon Entendeur. C'est le choix d'Athéna quand on lui demande la musique soleil qu'elle aime. Et vous, c'est quoi votre musique soleil? Vous pouvez nous écrire au 076 400 22 77 et nous demander des extraits musicaux. C'est peut-être Angela de Sayan Supakru? Ou peut-être pas. Si ce n'est pas le cas, écrivez-nous bien sûr 076 400 22 77.

0: C'est Pink. Nous, on ne veut pas que la fête commence, comme le réclame Pink, mais bien que les informations démarrent.
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0: Et après les informations, bien sûr, on se retrouve pour la suite de la matinale. C'est jusqu'à 10h, mais là, les infos, puisqu'il est 8h.
2: Sandra Viscardi.
3: Un tête-à-tête Zelensky-Poutine pour trouver un accord de paix. Le président ukrainien le propose dans une lettre adressée hier à son homologue russe. Il se dit prêt à un cessez-le-feu complet durant d'éventuelles négociations. Olivier Chorderet et suggère même un lieu pour les accueillir.
4: L'Ukraine propose de mettre fin à cette guerre via un contact direct entre vous et nous. Je propose la Suisse, la Turquie ou les pays arabes. Réponse du Kremlin, Monsieur Zelensky peut venir à tout moment à Moscou, ce que le président ukrainien écarte d'office dans sa lettre. Depuis l'invasion russe en février 2022, les deux chefs d'État ne se sont jamais rencontrés. Pour Vladimir Poutine, il faut d'abord finaliser un accord de paix. Problème, depuis l'éclatement de la guerre au Moyen-Orient, les efforts de négociation sous médiation américaine sont au point mort. Washington demande notamment à Kiev d'abandonner la région industrielle du Donbass, de renoncer à toute adhésion à l'OTAN. Moscou, de son côté, doit mettre fin à son offensive, accepter aussi que les Occidentaux fournissent des garanties de sécurité à l'Ukraine pour dissuader la Russie de l'envahir à nouveau. Reste l'instauration d'un cessez-le-feu effectif, condition préalable à toute négociation de paix, ce que le Kremlin rejette. Un arrêt des combats, selon lui, permettrait surtout à l'armée ukrainienne de se renforcer.
3: Oui, et sur le terrain, les combats continuent. 3 personnes ont perdu la vie cette nuit dans des bombardements russes sur plusieurs régions d'Ukraine. Et Vladimir Poutine doit prononcer un discours aujourd'hui au Forum économique de Saint-Pétersbourg, le Davos russe, un forum dont l'ouverture mercredi s'est faite sous une attaque de drones ukrainiens. Si vous le pouvez, évitez Genève entre le 15 et le 17 juin prochain, parce qu'à cause du G7 à Évian, selon nos informations, une portion de l'autoroute A1 sera en partie fermée sur l'axe Suisse-France entre Meyrin et la douane de Bardonnay. Cette fermeture va durer tout le semestre, donc 72 heures, de quoi inquiéter Vincent Soubilia, le directeur général de la Chambre de commerce, d'industrie et des services de Genève.
5: Les conséquences sont absolument majeures sur les flux économiques. Alors autant on peut se réjouir qu'une manifestation de cette ampleur se tienne dans notre région, encore que Genève n'en hérite que des dommages collatéraux, tant sur le plan de l'insécurité que sur cet nouvel épisode qui est celui d'une fermeture autoroutière, respectivement d'un nœud douanier de première importance qui aurait des incidences extrêmement directes, en particulier sur les transitaires qui utilisent la douane de Bartonnet et l'autoroute pour la gestion du transport de marchandises. Donc des incidences pour Genève, mais en réalité pour l'entier de la Suisse romande, donc c'est la première porte d'entrée.
3: Vincent Soubilia avec Juliette May. Et le Conseil d'État ainsi que la police n'ont pas encore communiqué à ce stade. Selon nos informations, ils devraient le faire très prochainement. 4000 soldats suisses en cours de répétition vont seconder les polices genevoises, vaudoises et valaisannes durant ce G7 pour surveiller les frontières et le lac, éviter les cyberattaques et protéger les lieux sensibles comme l'aéroport. Un face-à-face Jacques et Jessica Moretti aujourd'hui à Sion. Les procureurs en charge de l'incendie du Constellation vont confronter les gérants du bar qui a brûlé la nuit de Nouvel An à Crans-Montana. Audition très attendue par les familles des victimes. Leurs avocats pourront poser des questions. Football, Brel Embolo pourra enfin rejoindre ses coéquipiers de l'équipe de Suisse en Californie. Son visa a été accordé par les autorités américaines. Bernardin Lehmann, on vous retrouve à San Diego où Embolo va embarquer aujourd'hui. C'est un gros ouf de soulagement pour la Nati.
6: Oh oui, une libération tombée à 22h28 hier. Les autorités américaines ont donné le feu vert au Balois, mettant fin à une attente qui était insoutenable pour ses coéquipiers. Le décalage horaire entre les autorités des deux pays n'a pas aidé. Nous a-t-on expliqué aussi au règlement rapide du problème. Embolo va donc s'envoler ce matin, arriver ce soir à San Diego avec 3 jours de retard et essayer d'oublier, ce ne sera pas simple, cet incident. Il y a eu forcément de l'énergie perdue dans cette histoire. Il s'agit désormais de tout recentrer sur la performance avec tout d'abord le match de préparation demain contre l'Australie. Alors l'absence probable d'Embolo sur le terrain va obliger Moratti Akin à des essais en attaque, notamment avec Cédric Eaton ou Zeki Amdouni. En tout cas, on sent que les choses très sérieuses approchent. Les Suisses se sont entraînés hier à huis clos sans accepter les yeux baladeurs. Donc le compte à rebours avant le premier match du samedi 13 juin face au Qatar peut vraiment être lancé désormais.
3: Tennis, une joueuse issue des qualifications en finale du tournoi féminin Roland-Garros. Biélorusse, la Polonaise Maya Rwalinska. Elle sera opposée demain à la Russe Mira Andrejeva, qui disputera elle aussi sa première finale de Grand Chelem. C'est une bonne affaire pour la Polonaise, puisque cette qualification lui permet déjà d'empocher le double de tous les gains engrangés depuis le début de sa carrière. Pour l'édition 2026 du Bol d'Or, la course de voile qui relie Genève au Bouvray aller-retour, 391 embarcations inscrites pour demain, donc un nombre en constante baisse depuis plusieurs années. Il y avait près de 600 bateaux à l'époque. Comment expliquer ce phénomène? Yann Petremant, le directeur du comité d'organisation du Bol d'Or.
1: Le premier facteur, c'est sans aucun doute le fait que ces dernières éditions, avec les conditions de vent qu'il y avait, des bateaux un peu moins grands avaient de la peine à finir, voire ne finissaient pas et étaient contraints à l'abandon, ce qui ne motive pas forcément les gens à reparticiper. Ensuite, il y a de plus en plus de gros bateaux qui nécessitent des gros équipages, donc ils viennent un petit peu faire de la pêche aux équipiers. Ce qui nous réjouit, c'est de constater que le nombre de bateaux diminue, mais le nombre de participants reste le même. Et puis ensuite, il y a un facteur qui est non négligeable, c'est tout ce qui touche à l'administration. C'est-à-dire qu'en fait, aujourd'hui, s'inscrire, c'est plus compliqué que ça ne l'était il y a quelques années. Il y a quelques années, il y avait des régatiers qui faisaient une régate dans l'année, c'était le Bol d'Or, c'était un petit peu la course populaire qu'on avait envie de faire. Aujourd'hui, pour des questions d'assurance, pour des questions de sécurité, on exige que les bateaux aient des certificats d'assurance RC en course, on exige que les membres soient affiliés à une fédération de voile ou à un club. Donc il y a d'autres exigences qui font qu'il y a peut-être certains régatiers du dimanche qu'on avait avant, qu'on n'a plus aujourd'hui.
3: Yann Petremant avec Grégoire Perroux, départ demain 10h. Pas de panique s'il pleut encore, le soleil va chasser les nuages et les pluies en plaine. Ce sera plus lent en montagne, 20 degrés cet après-midi, 25 à 26 pour le week-end avec plus de soleil et encore quelques nuages ici ou là.
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14: C'est grâce aux braves abeilles qui vivent en colonie et qui travaillent comme des forcenés que l'on connaît le goût du miel. C'est sucré, c'est câlin et c'est adéquat sur une tranche de pain. Eh bien, on va abandonner l'idée du pain et on va se tartiner les oreilles parce que notre programmation musicale, c'est bien sûr du miel à vos oreilles. À commencer par un duo, Angèle et Roméo Elvis, tout oublié.

tout oublié, Angèle et Roméo Elvis. Et à 8h10, nous, ce qu'on a oublié, c'est la musique pour annoncer le sommaire. Alors, la voici. Voilà, tout est réparé. La suite du programme dans la matinale, c'est la Cité de la Pop qui arrive dans quelques minutes pour nous présenter un plan pour nous sortir des problèmes. C'est un plan Marshall. Ça arrive donc à 8h15. 8h30, on joue ensemble, évidemment, à Option Jeu. On ne connaît pas encore le jeu. En revanche, on connaît le cadeau. À gagner aujourd'hui, une glacière de plage RTS Option Musique. Alors oui, si vous regardez la météo, vous percevez encore par votre fenêtre quelques nuages. Mais tout ça va bien sûr se dissiper ces prochains jours pour faire place à du soleil. Et cette glacière aura son utilité. Donc n'hésitez pas à nous appeler aux alentours de 8h30 pour participer au jeu de la matinale. Et puis 8h40, toujours notre thématique. Notre thématique cette semaine, c'est les chansons soleil, les tubes de l'été. Si vous en avez à nous proposer, écrivez-nous au 076 401 22 77. On en diffusera quelques extraits aux alentours de 8h40. Puis 8h50, un agenda préparé avec grand soin par Philippe Robin pour vous proposer quelques petites choses à faire ces prochains jours. Et nous, ce qu'on vous propose maintenant, c'est la musique. La musique de Izé avec Je préfère faire la fête.

0: Il n'y a pas de raison pour que les grands moments de l'histoire ne passent pas par le filtre de la pop culture. Voici le plomb Marshall, vu par la Cité de la Pop.
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0: Le 5 juin 1947, le secrétaire d'État américain George C. Marshall nous annonce qu'il a un plan.
2: J'écoute.
0: C'est très bien d'écouter, mais avant de tendre l'oreille sur ce qu'est le plan Marshall, on va prendre une biscotte de contexte. Déjà la date. On est en 1947, ce qui veut dire que l'Europe est en ruine suite à la Seconde Guerre mondiale. Quand on pense ruine, on pense aux infrastructures, mais également à l'industrie et à l'agriculture qui sont également à l'arrêt.
3: Mais bouffez-le, parce que je peux vous dire, mais bouffez-le ! Allez hop, mademoiselle, dehors, tout ça, hop, du basilic qui bouffe leur cochon, vous avez entendu ? Bouffez-le !
0: Et oh, du calme, ils ne vont pas manger le cochon, tout simplement parce qu'il n'existe pas. L'Europe est dans le dur, et l'Europe, ben, a les poches percées. Rien à mettre sur la table pour tout reconstruire. C'est pour ça que le plan Marshall arrive.
4: C'est quoi ça ?
0: On y vient. Le plan Marshall, c'est un programme massif d'aide financière et matérielle proposé par les États-Unis pour reconstruire l'Europe. Les États-Unis injectent tout de même plus de 13 milliards de dollars, ce qui fait 160 milliards avec notre argent d'aujourd'hui.
4: L'argent peut tout. Il permet tout. Il donne tout.
0: Oui, l'argent peut tout, même réparer un continent. Parmi les pays qui bénéficient de ce petit pactole, on compte notamment la France, le Royaume-Uni ou encore l'Allemagne de l'Ouest. Bon, évidemment, vous l'aurez compris, les États-Unis font ça parce qu'ils ont la main sur le cœur, bien sûr, mais pas seulement.
5: Vous cumulez combien, vous deux ? 90 ans de petite magouille politicienne, c'est ça ?
0: Pas de la magouille ici, mais plutôt des zones d'intérêt. En plaçant son argent sous forme de dons et de prêts avantageux, les USA de Marshall veulent faire de l'Europe une zone d'influence. Ils veulent commercer avec des Européens solvables pour écouler leur immense production industrielle. Et puis, on vous prête de l'argent, mais évidemment, vous nous privilégiez, nous. On est vos copains. Vous n'êtes pas copains avec les grands méchants.
6: Je suis méchant. Que je suis méchant.
0: Oui, on a compris, des méchants. Et le grand méchant des USA à l'époque, c'est l'Union soviétique. La grande peur des USA, à ce moment-là, c'est de voir les Européens dans la misère se tourner vers l'URSS et l'idéologie communiste pour trouver de l'aide. Le résultat de ce plan bien ficelé, c'est le redressement rapide de l'Europe et une scission Est-Ouest. L'URSS a refusé l'aide, actant la division Est-Ouest. Et par là même, le début de la guerre froide.
7: Le pire, c'est pas le froid, vous verrez, c'est l'humidité.
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Une chanson d'amour qui a signé cette année le grand retour de Bruno Mars, Risk It All. Quelle est votre préférence musicale pour parler des tubes de l'été? Vous pouvez nous transmettre vos envies musicales qui sonnent comme le soleil au 076 422 77. Et en attendant, on écoute la préférence de Julien Clerc.

Une vraie musique tendresse signée Amy Winehouse, Love is a Losing Game. Eh bien tiens. 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On ne connaît pas encore le jeu, évidemment, on va le tirer au sort avec vous. Il suffit de nous appeler maintenant, 0840 543 210. On attend vos appels.

0: Ludiane Pivoine avec Million. Et à 8h30, il est temps de jouer ensemble.
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0: Et ce matin, on joue avec Lily. Bonjour Lily.
3: Bonjour.
0: Comment est-ce que ça va?
3: Ben, ça va bien.
0: Qu'est-ce
3: j'ai
0: que...
3: J'ai eu mon petit-fils dormir et puis il est parti à l'école là.
0: Ah, j'ai cru qu'on devait faire silence. On peut parler un peu plus fort alors.
3: D'accord.
0: Mais écoutez, Lily, qu'est-ce que vous voyez par chez vous là? Qu'est-ce qui vous environne? C'est quoi votre vision?
3: Alors moi, j'habite dans un arsenal.
0: Un arsenal.
3: Là, y a un camion militaire qui vient de passer.
0: Vous habitez dans un arsenal. Est-ce que vous êtes un grand général du pays, Lily?
3: Moyen.
0: Plutôt moyen. Eh ben, écoutez, on espère que tout se passe bien, que la guerre ne se déclare pas de votre côté. Mais en tout cas, vous êtes équipé si c'est le cas, c'est ça?
3: Ouais.
0: Lily, on va jouer ensemble à Option Jeu. Chaque matin, on tire au sort le jeu ensemble. On ne le connaît pas encore. Est-ce que vous êtes prête à faire démarrer cette roulette?
3: Ouais, je suis prête.
0: Allons-y. Alors, elle tourne un peu. Elle tourne un peu beaucoup.
3: Okay.
0: Et puis elle se plante. Elle se plante sur le jeu ce matin qui s'appelle Trouver l'intrus. Alors les règles sont très simples. On va vous diffuser trois extraits musicaux. Et dans ces trois extraits chantés par trois artistes différents, il y a un intrus. Ce sont trois chanteurs. Et retrouver les noms des chanteurs, ça va pouvoir vous aider à retrouver l'intrus. Est-ce que vous êtes prête à écouter ces extraits? Très bien.
3: Oui.
0: Voici le premier.
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0: Est-ce que vous reconnaissez
3: Umberto Tozzi?
0: Ah non, ce n'est pas Umberto Tozzi, mais effectivement, on est du côté de l'Italie. Il est principalement connu pour avoir chanté l'Italiano, c'est un de ses plus grands succès. Et en 1980, il gagne le festival de Sanremo. Bah, écoutez, rien n'est perdu, hein. Rien n'est perdu.
3: Ouais.
0: Ce n'est pas parce que vous n'avez pas trouvé le premier que les autres ne vont pas vous guider dans la bonne direction.
3: C'est un beau gosse, là. Je ne sais pas comment il s'appelle.
0: Un beau gosse, très bien. Il est à votre coup. Écoutez, Lily, on va continuer sur le numéro 2 et on va voir si vous découvrez l'artiste qui se cache derrière ce groupe américain. Et là, vous reconnaissez?
3: Ça me dit quelque chose, mais maintenant, vous sortir l'artiste.
0: C'est pas facile, hein, parce que vous allez pouvoir retrouver l'intrus grâce au nom de l'artiste. Donc, si vous ne trouvez pas les noms des artistes, ça va être compliqué. Mais vous avez encore une chance. Si vous retrouvez le dernier, peut-être que vous allez vous dire tiens, c'était dans cette direction-là qu'il fallait partir. Alors, on arrive sur le troisième extrait. Vous reconnaissez ici?
3: Au secours.
0: Non, pas du tout. Alors, c'est un très grand guitariste. Il est considéré par beaucoup comme le meilleur guitariste au monde. C'est un chanteur britannique. Il a chanté Tears in Heaven, notamment, ou encore My Father's Eye. Non, ça ne vous dit rien?
3: Non, ça me dit rien, mais ça sera un petit bonheur de la chance. Alors,
0: écoutez, Lily, on va jouer à mon jeu préféré. C'est à une chance sur trois. Voilà.
3: Ouais, exactement.
0: Donc, il y a un intrus parmi ces trois artistes. Je ne peux pas vous donner les noms des artistes vu que la réponse se donne dans les noms des artistes. Est-ce que vous avez une idée de cet intrus?
3: L'intrus, ça sera le premier.
0: Ça sera le premier pour vous?
3: Ouais.
0: Oh non, je suis navrée, Lily. Le premier, c'était Toto Cutugno, qui chantait donc connu pour l'Italiano. Le deuxième, c'était le groupe américain Toto. Et donc là, on voit la filiation.
3: Ouais, alors c'était le troisième.
0: Et le troisième, c'était Eric Clapton.
3: Ah ouais. Oh là là. Mais c'est pas grave, je te dirai.
0: Mais oui, n'hésitez pas à nous rappeler une prochaine fois pour un prochain jeu. Vous avez le numéro qui est enregistré. Allez-y, faites-vous plaisir et appelez-nous. On se fera un plaisir de vous répondre un autre
3: Merci
0: jour.
3: Merci beaucoup, hein, puis une bonne journée.
0: Merci beaucoup, bonne journée à vous aussi. Au revoir, Lily.
3: Au revoir. Merci.
0: En attendant cette sortie de jeu, voici venir l'impératrice, peur des filles.

Une nouveauté musicale sur notre antenne, Louis Matutet, le Suisse, qui se fait accompagner par Dora Morellenbaum sur la chanson Nao me convem. On continue avec la thématique de cette semaine. Une thématique qui parle de soleil, évidemment, vous l'aurez compris. Il y a des chansons qui, sans prévenir, explosent, cartonnent lors d'une saison en particulier, une saison chaude. Et bien sûr, on appelle ça donc les tubes de l'été. Cette semaine, c'est la thématique qu'on vous a proposée durant la matinale. Les titres qui ont rythmé l'un de vos étés, vos tubes de l'été, vos chansons soleil. Et vous nous avez écrit au 076 400 22 77 comme Christine qui nous a demandé Gloria d'Umberto Tozzi.

C'est donc Christine qui nous a demandé ce tube signé Umberto Tozzi pour parler de l'été, un morceau qui a vécu sa belle vie en italien, mais pas que. Pas que parce qu'évidemment, quand un titre a du succès, énormément de succès, il est souvent passé par la moulinette de la traduction. C'est comme ça que la chanson a été chantée en anglais par Laura Branigan ou encore en français par Sheila sous le nom de Glory Gloria. Pour Geneviève, une chanson que l'on ne peut pas séparer de l'été, c'est celle-ci.

0: Soleil, soleil de Nana Mouskouri, c'est du 100% soleil. Pour Geneviève, c'est comme une danse de la pluie qui s'adresserait au soleil. Alors, laissons quelques secondes cette chanson vivre sa vie pour effectuer cette danse.
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0: Céline, lui, nous a aussi écrit ce matin pour une chanson légèrement plus récente.

précise qu'il ne sait pas si c'est vraiment un tube de l'été, mais il ajoute que cette chanson de Miley Cyrus, Flowers, l'a accompagné durant un voyage en voiture avec un groupe d'amis. Il l'a entendu constamment à la radio cet été-là, alors il connaît les paroles par cœur. En tout cas, les paroles du refrain, c'est ce qu'il nous dit, et c'est déjà pas mal. Aurore, elle, nous a écrit ce matin pour nous demander « I like Chopin ».

Chopin de Gazebo. Aurore nous a demandé cette chanson et elle nous a dit que ça l'a renvoyée à ses 18 ans au bord de la mer en été et que ça l'a fait toujours rêver, ça lui fait toujours penser aux belles années. Vous avez été nombreux et nombreuses à nous écrire, à nous faire vos propositions musicales qui sentent l'été ce matin. Eh bien, demain et dimanche, la météo récupère un poil de soleil et c'est certainement grâce à toutes vos propositions. 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

0: notamment à Montreux, avec le Rock Tribute Festival qui continue ce soir avec une soirée très très hard rock, avec les tribute bands de Metallica, d'Iron Maiden et de Kiss. Sébastien Joly, le créateur de ce festival, nous parle de cette soirée.
1: Ça fait 4 ans qu'on nous demande une soirée hard rock. Et ben moi, voilà, je ne peux pas dénier être fan de cette musique et grandi avec ça. Et je pense que le public du Montreux Rock Tribute Festival était prêt cette année à justement accueillir cette soirée hard rock. Et là, ouais, là on a du très très lourd au niveau tribute. Les trois sont juste incroyables. Vraiment.

0: Un autre festival commence ce soir, il propose du blues, il s'appelle Blues Rules et il a lieu à Crissier. Dans ce festival, tout est à découvrir, comme nous le rappelle son organisateur, Thomas Lécuyer.
1: Ce festival, c'est, on a vraiment mis sur un bout de papier, Vincent et moi, donc Vincent Desjulpex, le cofondateur du festival, on a mis sur un bout de papier tout ce qu'on aimerait avoir dans un festival, vraiment le festival de nos rêves. Donc il y avait musique non-stop, pas la peine de courir partout pour prendre à boire et à manger, pas la peine de courir partout non plus pour aller au concert, c'est tout au même endroit, c'est-à-dire on se pose dans l'herbe et puis il y a tout qui se passe, et puis un endroit aussi où vraiment les générations, les cultures se mélangent. Et cette magie-là, bah, il faut la vivre, et le Crissier, le Blues Rules, a cette particularité aussi de pas avoir de zone VIP, de pas avoir de zone réservée aux artistes, c'est-à-dire que une fois que les artistes ont fini leur concert, ben ils vont en général danser avec les gens et il y a des vraies rencontres qui se passent et c'est ça qu'on aime. Je crois que la culture, c'est avant tout une affaire de partage et de rencontre.
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0: Si c'est plutôt la chanson qui vous plaît, vous irez au Vilaine Lavandière, ça se trouve à Puyy, pour écouter chanter Hervé Chavanon et Pascal Rinaldi.
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0: Robert Palmer, merci, merci mille. La bonne musique continue, bien sûr. Ça sera juste après les informations.
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0: Oui, après les informations, puisqu'elles sont là, elles arrivent. Il est tout juste à 9h.
2: Sandra Timmerly.
3: Le G7 d'Evian du 15 au 17 juin prochain aura aussi des conséquences directes sur la circulation routière à Genève. Selon nos informations, un tronçon de l'autoroute A1 sera en partie fermé sur l'axe Suisse-France entre Mérin et la douane de Bardenay. Cette fermeture est prévue durant tout le sommet, soit 72 heures, de quoi inquiéter les milieux économiques genevois, Juliette May.
4: Cette portion d'autoroute permet, entre autres, de relier l'aéroport à la France sans passer par le centre-ville et ses routes souvent saturées. C'est d'ailleurs un des axes les plus utilisés à Genève. Et parmi ces usagers, eh bien, il y a les camions de marchandises et des travailleurs qui devront emprunter d'autres axes, comme l'ont appris hier les patrons d'entreprises genevoises. Cela pourrait donc créer des engorgements importants, car on le rappelle, un grand nombre de frontières seront fermées à cette même période. Pour Vincent Soubilia, directeur général de la Chambre de commerce, d'industrie et des services de Genève, cette fermeture partielle de l'A1 aura de lourdes conséquences économiques.
5: La difficulté, c'est que Bardenay est vraiment ce nœud stratégique auprès duquel beaucoup d'entreprises disposent de bureaux et que donc, encore une fois, dans la réalité des faits, être privé d'accès à Bardenay et ensuite à l'autoroute, c'est se voir privé de son gagne-pain.
4: Pour le moment, nous ne connaissons pas les raisons de cette décision car ni le Conseil d'État ni la police n'ont encore communiqué à ce stade. Mais selon nos informations, ils devraient le faire très prochainement.
3: Jacques et Jessica Moretti sont arrivés ce matin vers 8h au campus Énergie Police à Sion. Les patrons du Constellation sont entendus ce vendredi par le ministère public balaisan sur le mode dit de confrontation pour l'enquête sur l'incendie de leur établissement. C'est la première fois que le couple comparaît conjointement devant les procureurs en charge de l'affaire. Et cette question, à présent, est-ce que le mot « cessez-le-feu » a encore un sens ? Israël poursuit en effet ses frappes sur le Liban malgré l'accord conclu hier à Washington. Et ce n'est pas la première fois que cette situation arrive. À croire que le terme devient légèrement galvaudé, Florian Parigny.
6: Pour beaucoup, un cessez-le-feu signifie un arrêt strict de la guerre, mais selon Françoise Bouchet-Saulnier, conseillère stratégique en droit international humanitaire pour Médecins sans frontières, le terme est mal compris par le grand public.
7: Les cessez-le-feu font partie de la bataille. En fait, la négociation des cessez-le-feu, les accords de paix, c'est après. Mais là, c'est pour ça que je disais qu'on se bat et les cessez-le-feu font partie des méthodes de guerre.
6: Pour elle, le cessez-le-feu est une stratégie pour reconfigurer les alliances et les objectifs sur le champ de bataille. Une théorie qui s'incarne parfaitement dans le cessez-le-feu négocié entre le Liban et Israël hier.
7: Si on force les talibanais à reconnaître que le Hezbollah est un ennemi, on transforme un conflit interne en conflit plus général. Et ça, en soi, c'est déjà une victoire pour ceux qui ont mis cette qualification-là dans l'accord de cessez-le-feu et qui ont demandé à les talibanais d'accepter que, par écrit, le Hezbollah soit considéré comme l'ennemi.
6: Le cessez-le-feu est par conséquent un moyen de tester son pouvoir politique et militaire. Il sert aussi à mieux cerner les acteurs du conflit en clarifiant les positions de chacun. Le mot « cessez-le-feu » a encore bel et bien un sens, pas sémantique comme on aurait pu le croire, mais pratique, car il est clair que dans la pratique, il est une véritable arme de guerre.
3: Et justement, l'Union européenne va accorder une aide de 100 millions d'euros pour soutenir l'armée libanaise après l'annonce de cet accord de cessez-le-feu entre Israël et le Liban. Cette enveloppe devrait aider l'État libanais à affirmer son monopole sur les armes et à désarmer les acteurs non étatiques tels que le Hezbollah, explique l'Union européenne. Un tête-à-tête avec Vladimir Poutine pour mettre fin à la guerre. Dans une lettre, Volodymyr Zelensky propose au président russe une rencontre en direct. Réponse du Kremlin, il peut venir à Moscou quand il veut, ce que le président ukrainien refuse d'office. Quant à la réaction de Donald Trump à cette lettre, elle est « ça serait super ». Fin de suspense pour l'équipe suisse de football et peut-être pour vous et pour nous aussi. Brel Embolo a finalement reçu son visa de l'ambassade américaine. L'attaquant balois pourra donc rejoindre ses coéquipiers dès ce soir en Californie à San Diego pour la suite de la préparation à la Coupe du Monde. Et c'est évidemment, on peut le dire, pour l'équipe suisse, c'est le grand ouf de soulagement, Bernardin Lehmann.
8: Oh oui, une libération tombée à 22h28 hier. Les autorités américaines ont donné le feu vert aux Balois, mettant fin à une attente qui était insoutenable pour ses coéquipiers. Le décalage horaire entre les autorités des deux pays n'a pas aidé. Nous a-t-on expliqué aussi au règlement rapide du problème. Mbolo va donc s'envoler ce matin, arriver ce soir à San Diego avec 3 jours de retard et essayer d'oublier, ce ne sera pas simple, cet incident. Il y a eu forcément de l'énergie perdue dans cette histoire. Il s'agit désormais de tout recentrer sur la performance avec tout d'abord le match de préparation demain contre l'Australie. Alors l'absence probable d'Embolo sur le terrain va obliger Mouratiakine à des essais en attaque, notamment avec Cédric Eaton ou Zeki Amdouni. En tout cas, on sent que les choses très sérieuses approchent. Les Suisses se sont entraînés hier à huis clos sans accepter les yeux baladeurs. Donc le compte à rebours avant le premier match du samedi 13 juin face au Qatar peut vraiment être lancé désormais.
3: Bernardin Alemán. Et puis il y a l'équipe suisse féminine aussi. Elle joue ce soir à Lugano contre Malte. Un match de qualification pour la prochaine Coupe du Monde. Alors la Suisse part largement favorite face à une nation qui pointe au 91e rang mondial et qu'elle a largement battue lors de leur dernier face-à-face. Une victoire permettrait aux Suisses de s'assurer la première place de leur poule et donc un adversaire plus abordable pour la Coupe du Monde 2027 au Brésil. Suisse-Malte, un match à suivre en direct ce soir sur RTS2 dès 19h30 ainsi que dans nos rendez-vous d'information. Allez, un petit coup d'œil au ciel après les dernières gouttes ce matin. Passage un temps assez ensoleillé, sauf sur le Jura et les Préalpes où les nuages, voire les averses, restent d'actualité. 19 à 22 degrés au plus.
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10: 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Alors autant attendre en musique avec Ben Mazuet et Pomme. J'attends, tout simplement.

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Ben Mazuet et Pomme, j'attends, et bien nous on n'attend pas sur le sommaire. On n'attend pas puisqu'il est là. À 9h15, on retrouve pour la dernière fois cette semaine le bureau des titres avec Vélantane, l'artiste fribourgeoise, et pour la dernière fois cette semaine à notre micro pour nous présenter sa playlist musicale avec aujourd'hui un morceau qui l'inspire. On découvre ce titre dans quelques minutes. À 9h30, c'est l'actualité musicale qui vient toquer à la porte avec Flash Music. On fait le tour de cette actualité avec trois infos pour clôturer la semaine. Et puis 9h50, évidemment, le Disco Ball. Et là, c'est vous qui travaillez. C'est vous qui choisissez la musique. 076 400 22 77, faites vos propositions musicales. Dites-nous ce que vous n'entendez peut-être pas assez sur RTS Option Musique. C'est évidemment l'occasion de passer un titre qui vous fait plaisir et qui vous fait chaud au cœur. On attend vos propositions pour qu'elles participent au tirage au sort.

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1: Nous sommes vendredi, alors voilà pour le repère temporel. Et puis pour ce qui est du repère musical, on suit comme depuis le début de la semaine, Vélantane. Bonjour à vous Vélantane.
2: Bonjour.
1: C'est vous qui choisissez la musique cette semaine à 9h15 sur notre antenne. Alors on a découvert certains de vos morceaux et puis vous nous proposez aussi des inspirations musicales. Mardi, vous êtes venu dans votre poche avec Christine and the Queens. Et puis aujourd'hui, un duo, Eddie De Pretto et Ize. Pourquoi ce morceau-là en particulier, Pause?
2: C'est un duo que j'ai adoré parce que déjà j'aime bien les duos de basse qui se forment entre artistes et celui-là il était un peu inattendu. Et Eddie De Pretto c'est un artiste que j'ai beaucoup écouté individuellement, Isoto aussi. Et du coup quand j'ai vu qu'ils se sont retrouvés pour un morceau en plus, je crois qu'ils ont fait deux morceaux un peu isolés comme ça, après ils se sont plus jamais
1: recroisés. Deux titres
2: recroisés.
1: Coup sur coup, comme un coup de foudre musical et puis après pouf.
2: Exactement, et je le vois vraiment comme ça. Je pense qu'ils se sont rencontrés, je sais pas où, des fois j'essaie de comprendre l'histoire, comment ça se fait qu'ils aient fait un morceau ensemble. Mais là en l'occurrence, vu que j'aimais déjà les deux artistes individuellement, là ce duo, je trouve qu'il est incroyable dans leurs deux sensibilités qui se retrouvent, je trouve ça magnifique.
1: Et dans votre travail, à vous, c'est quelque chose qui pourrait vous parler, un duo comme ça d'artistes, pouf, justement, deux titres, pourquoi pas, et puis après, chacun reprend son chemin.
2: Exactement, moi j'adorerais faire ça, je pense que ça va se proposer, en tout cas, j'aurai l'opportunité certainement de le faire une fois, et j'ai envie en tout cas de partager la musique, de aussi écrire avec d'autres gens, d'écrire seul, c'est cool, mais de le faire avec d'autres gens, ça peut vraiment m'apporter beaucoup, donc je me réjouis. De faire des duos prochainement.
1: Est-ce que c'est l'occasion de s'inspirer de l'autre ou alors de mélanger les styles? Comment vous verriez ça en fait?
2: Ben, je pense que la clé d'un bon duo, c'est justement essayer de prendre l'énergie de l'autre et s'adapter à ce qui est chez elle ou lui authentique. Que aucune des deux se perde et s'oublie. Donc quand les deux personnes apportent exactement ce qu'ils sont à la base, je pense que c'est là que ça fait des bons morceaux, quoi.
1: Et finalement, comme vous chantez, à deux, on peut tout faire.
2: C'est ça.
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0: Pause, Eddie de Preto et Easel, c'est le choix de Valentine pour clôturer cette semaine, toute la semaine avec nous dans ce bureau des titres pour Valentine. Vous nous avez annoncé des concerts qui arrivent à la mi-juin à Mézières.
1: 14 juin à Mézières, ouais. Et le 18 juin à Payerne ou Red Pigs.
0: Plein de choses à aller voir, aller l'accueillir sur scène, applaudir puisque nos artistes suisses ont du talent. Merci beaucoup. Merci d'avoir été avec nous cette semaine, Valentine.
1: Merci à vous, Marie.

La Liberta, c'était Peps, un titre qui date de 2023. Bah oui, ça date quand même un peu tout ça. On va bien sûr continuer avec la musique. Dans quelques instants, on découvre Gabriel Benedek, le Balois, avec son titre Bermuda. Mais avant ça... Le saviez-vous, 100% des personnes qui n'ont pas remporté le Disco Ball ne nous ont pas écrit de message au 076 401 22 77. Le Disco Ball, c'est la séquence que l'on vous propose à 9h50 et vous pouvez y proposer toute la musique que vous avez envie d'entendre. Faites vos propositions par message WhatsApp ou SMS et puis on procède à un tirage au sort. La personne qui remporte le tirage au sort, on écoute sa chanson en entier. Si vous n'avez pas l'habitude de nous écrire, ben changez un peu vos habitudes, dites-vous que vous allez enfin pouvoir devenir programmateur ou programmatrice de cette séquence, le temps d'un instant. On attend vos messages. 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

0: Joe Dassin dit salut les amoureux. Eh bien nous, on dit salut l'actualité musicale.
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0: Et trois informations pour clôturer la semaine d'actualité musicale. On va commencer par une Sabrina Carpenter qui n'attire pas que le succès, mais aussi un harceleur. L'artiste américaine est visée par les intrusions répétées d'un inconnu à son domicile. Résultat, la chanteuse a saisi la justice pour prendre des mesures contre ce harcèlement qui lui cause évidemment du stress. Un juge de Los Angeles a accordé à Sabrina Carpenter une ordonnance restrictive temporaire visant le harceleur présumé. Quand le succès implique du harcèlement, ce n'est plus dépasser les limites, c'est carrément marcher dessus. Marcher d'accord, mais attention à ne pas sauter. En Grèce, des scientifiques de l'Observatoire national d'Athènes ont installé un sismomètre lors des concerts de Metallica et d'Iron Maiden pour mesurer les vibrations provoquées par la foule, par le mouvement de la foule. Résultat, le groupe Metallica est le grand gagnant puisqu'il provoque des secousses 2,5 fois plus fortes au sol que celles d'Iron Maiden. Selon les chercheurs, cette initiative met en évidence le potentiel de la sismologie pour enregistrer plus que les phénomènes naturels, en l'occurrence l'impact de l'activité humaine sur l'environnement, comme lors d'un concert. Est-ce que la foule va provoquer autant de vibrations dans un concert de Metallica ou dans un concert de David et Jonathan ? La question se pose.
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0: Les interprètes de « Est-ce que tu viens pour les vacances ?» reforment leur duo et partent en tournée. David et Jonathan, c'est le grand succès « Le temps d'une chanson » en 1988. Après ça, le duo se sépare pour se consacrer à d'autres projets. David Marawi va écrire et composer pour d'autres artistes comme Céline Dion ou Lara Fabian. Et Jonathan Bermude, lui, va se lancer dans une carrière de photographe. Le temps passe, plus de 30 ans, et puis le binôme se retrouve pour un concert de charité. Le plaisir est là, alors ils jouent de temps en temps ensemble, jusqu'à ce nouveau projet qui va les faire remonter pour de vrai sur scène, pour une tournée spéciale années 80. Ça commencera en janvier prochain, et ça ne sera plus « Est-ce que tu viens pour les vacances ?» mais bien « Est-ce que tu viens pour la tournée ?»
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0: Fun avec Some Nights et puis ici la fribourgeoise Faust avec son titre Vilaine Fille. On va retrouver maintenant Gaëlle Faye avec Marée Haute, mais avant ça, on vous annonce que le tirage au sort pour le Disco Ball n'est pas encore fait. Vous pouvez nous écrire. On nous a proposé les compagnons de la chanson, on nous a demandé du M, du Amel Bent, du Coldplay, sans oublier Caro Emerald ou encore les M-Free Singers et bien d'autres. Le tirage au sort n'est pas encore fait. Vous pouvez encore nous écrire au 076 401 22 77. Mais chose promise, chose due, Gaëlle Faye.
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0: Il y a eu la marée haute chantée par Gaël Faye et puis ici une petite pina colada de Rupert Holmes. Le titre c'est bien sûr Escape. 9h48 et 25 secondes, 26, 27. Et ben tiens, on a une minute d'avance pour le Disco Ball.
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0: Merci pour toutes vos propositions musicales. Vous avez encore été une fois nombreuses et nombreuses à nous écrire. On a reçu de belles choses qui appellent le soleil. On nous a demandé beaucoup de chansons qui ont un rapport avec le soleil. Et c'est l'une d'elles qui a remporté le tirage au sort ce matin. C'est Véronique qui nous a écrit pour nous demander les Beatles avec Here Come the Suns. Elle nous a dit que c'était dans l'espoir de faire venir le soleil ce soir pour la grande soirée Tombola à l'école de Lully, puisqu'elle fait partie de l'association des parents d'élèves. Bah, on espère que le soleil y arrive.

Comes the Sun, les Beatles, c'est Véronique qui remporte le dernier Disco Ball de cette semaine avec ce titre. Prochain rendez-vous pour tenter votre chance au Disco Ball, 9h50, lundi. Bah tiens, voici venir Diams, rappeuse française, qui manque parfois. Jeune demoiselle.

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0: Le Somme d'Empire of the Sun. La matinale s'arrête ici, mais bien sûr, RTS Option Musique continue avec Karine Delphini après les informations dans l'échappée.
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0: Mais pour l'instant, ce sont les informations qui arrivent à l'heure, comme d'habitude, à 10h.
2: Sandra Viscardi.
3: Un face-à-face Jacques et Jessica Moretti en ce moment à Sion. Les époux gérants du Constellation sont arrivés ensemble à l'audition. Les procureurs en charge de l'incendie du Constellation les confrontent au sujet de l'incendie de leur bar la nuit du Nouvel An à Crans-Montana. Une audition très attendue par les familles des victimes. Leurs avocats pourront poser des questions. Les négociations à Genève entre les dirigeants du groupement intercommunal pour l'animation parascolaire et le personnel ont abouti à quelques avancées, comme par exemple, l'engagement de 30 éducateurs pour les enfants aux besoins différenciés. Mais les syndicats déplorent que la question de la classe salariale soit toujours dans l'impasse. Au moins 4 personnes ont été tuées ce matin dans une frappe russe sur une entreprise fabriquant des produits laitiers pour enfants près de Kiev. Au cours de la nuit, 3 autres décès ont été enregistrés dans le pays. Des frappes au lendemain de la lettre du président Zelensky qui proposait à Vladimir Poutine un face-à-face pour sortir de la guerre. Réponse du Kremlin, le président ukrainien est le bienvenu quand il le veut à Moscou pour rencontrer son homologue russe. Israël continue d'attaquer les positions du Hezbollah au Liban et cette fois l'armée va viser 3 localités au nord du Litani, ce fleuve au-delà duquel Jérusalem souhaite repousser les miliciens du Hezbollah. Au sud, la défense civile libanaise annonce 7 morts ce matin dans les frappes israéliennes sur la ville de Tyr où l'hôpital Jabal Amel a été légèrement touché. Xi Jinping à Pyongyang, ce sera lundi et mardi. Le président chinois doit y rencontrer son homologue nord-coréen Kim Jong-un. Ce sera la première visite d'État d'un président chinois dans ce pays voisin et allié depuis 2019. Andy Burnham est l'un des principaux rivaux de Keir Starmer au Labour. Il annonce qu'il cherchera à défier le premier ministre britannique s'il réussit à redevenir député lors d'une élection législative partielle organisée le 18 juin. Le maire du Grand Manchester promet aussi de se proposer si une course à la direction du Parti travailliste est déclenchée. Ce travailliste, personnalité politique la plus populaire du pays, est largement présenté comme un possible successeur à Keir Starmer, qui a porté le Labour au pouvoir après une victoire écrasante aux élections générales de 2024, mais dont la popularité a chuté en raison de faux pas politiques et de polémiques. L'île de Flores, en Indonésie, sur le qui-vive, le mont Lebotowi Laki-Laki est entré plusieurs fois en éruption. La colonne de cendres de 2500 mètres projetée au-dessus du cratère par la dernière de ces éruptions a provoqué la fermeture de l'aéroport local de cette île très touristique. Une zone d'exclusion de 5 km a été instaurée autour du volcan et la population appelée à la vigilance. Football, l'équipe de Suisse dispute demain à San Diego son dernier match de préparation avant la Coupe du Monde. Ce sera face à l'Australie. Le match est programmé à 21h heure suisse, alors ça fait midi sur place. L'horaire est inhabituel, mais en fait, il s'agit de se préparer aux heures où se joueront les matchs de la phase de groupe. Et on ne sait pas si Murat Yakin va privilégier une défense à 3 ou 4 joueurs. Encore une autre incertitude, Brel Embolo sera-t-il sur le terrain? Lui qui n'arrive que ce soir à San Diego après ses déboires pour obtenir son visa. Pas de panique s'il pleut encore, le soleil va chasser les nuages et la pluie en plaine. Ce sera plus lent en montagne, 20 degrés cet après-midi, 25 à 26 pour le week-end, avec plus de soleil et encore quelques nuages ici ou là.
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2: On va aller à la pêche, on va lancer les filets et espérer de bonnes prises. On sait qu'à cet endroit, il y a des bancs et des bancs et des bancs de chansons et qu'on les attrape facilement. En plus, elles sont toutes différentes, ce qui nous permettra d'en apprécier toutes les variétés. Textures vocales, rythmes lents ou dansants, mots doux ou cinglants. On saura, j'en suis sûre, les savourer une par une. 3 heures d'échappée, allons au devant de nos envies. Très belle matinée.

Recommence-moi, c'est le titre de Santa. Alors que Mélissa se demande quoi faire de moi. Mélissa a participé à la Star Academy et là c'est son premier single. Dans cette chanson elle est un petit peu perdue, hein, en proie au doute, elle n'a pas encore très bien compris qui elle est. Peut-être que c'est le passage à l'âge adulte qui est quelque peu mouvementé émotionnellement parlant.

Mist Blue Sky, Electric Light Orchestra. Pour Pauline Croze, le chant, c'est le cricor. Ouais, elle a inventé ce mot avec deux K. Cricor, c'est l'union du cri et du corps. Elle l'écrit par impulsion, comme si elle rendait un coup qu'on lui avait donné. C'est comme ça qu'elle le décrit. Elle a sorti une très belle chanson, très, très émouvante, Pauline Croze, T'es beau, qu'elle a écrite avec l'aide de sa productrice et amie, Edith Fombuena. C'était assez difficile d'écrire cette chanson, c'était pour rendre hommage à un ami qui s'était suicidé. T'es beau, Pauline Croze. T'es beau.

Pauline Croze, t'es beau. Au diable la perfection, l'obsession d'être à la hauteur de... À la hauteur de je ne sais pas quoi, hein. Mais non, je ne sais pas quoi. On a le droit de se planter, on peut craquer, on a le droit d'être nul. Nul, oui, c'est pas grave. C'est Mary J qui chante ça, nul.

Nul, Mary J. Ah, mais ça, c'est bien, vous pourrez tout à fait être nul à 10h30 pour gagner l'album de Selassou and the Gallants, Move In, parce qu'il n'y a rien à faire de spécial. Vous n'aurez pas de bonne réponse à donner. Faudra juste nous appeler à 10h30 dans quelques minutes. Et puis, ce sera au bol, quoi. Hein. On prendra les premiers appels. Je t'aime, Mélancolie, c'est le titre de Mylène Farmer. Et puis après, on partira pour l'Italie avec Di Martino.

0: Loro del Fiume di Martino, en nouveauté, on retournera en Italie dans une heure exactement pour Molto di più.
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0: Et oui, il est 10h30. On a eu le temps depuis lundi de se faire une idée de l'album de Selassou and the Gallants, Moving. On en a déjà écouté 4 extraits et il y en aura un dernier là dans un tout petit moment. Le temps de résumer pour celles et ceux qui ont manqué les extraits, c'est une évolution intérieure qui est racontée, un cheminement, une guérison. Alors il y a autant des morceaux qui racontent un mal-être profond, une tension, un état d'anxiété que des morceaux pleins d'espérance, plus confiants et solaires. C'est une transformation vécue personnellement par Selassou. Cette collaboration avec The Gallants lui a vraiment été profitable, ça l'a motivé, ça l'a aidé, c'était aussi courageux hein, de partager ses états d'âme. Alors, dernier extrait de la semaine, elle choisit l'amour plutôt que le doute et la peur, Nothing to Fear. Vous nous appelez maintenant pour gagner cet album au 0840 5 4 3 2 1 0, l'album Moving de Selassou and The Gallants.

Nothing to Fear par Selassou and the Gallons sur ce tout nouvel album Movin' qu'on vous a présenté toute la semaine. C'est fini pour cet album, mais il y aura un autre disque qu'on vous présentera à partir de lundi. Ce sera Legends de Camille Berthollet qui sera à gagner également à 10h30 tous les matins. Qu'est-ce qu'il nous faut ? Il nous faut Music and Lights d'Imagination.

0: Fault Line, Jérémy Ratib, passionné par Jeff Buckley et Bob Dylan. Il est d'origine genevoise, il vit à Zurich et dans ce nouvel album Backlot Country, il nous raconte un morceau de sa vie, là en fait où il a passé une partie de son enfance, de son adolescence, en Californie. Et ce disque, il l'a conçu avec les genevois Robin Giraud et Valentin Lichty. Qu'est-ce qu'on fait de mieux par ici? Eh bien, on chante.
1: C'est là.

Mamma Mia, Abba. On vous a offert toute la semaine l'album Moving de Selassou and the Gallens, hein, c'était à 10h30. Philippe de Jussy a remporté le disque là ce matin, mais je vois qu'on en a un petit peu plus que prévu. Donc, bonne nouvelle, il est encore temps de nous appeler pour gagner cet album Moving de Selassou and the Gallens. Et puis d'ailleurs, je vous rappelle qu'ils seront au Montreux Jazz Festival le 10 juillet. Appelez-nous pour l'album au 0.

Autres artistes suisses aujourd'hui, on a différents rendez-vous hein, qui leur sont dédiés. On en parlera un petit peu plus tard dans notre échappée. On termine cette heure-ci avec Wham! A Different Corner.

0: Corner par WAM, juste avant les informations.
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0: Il est 11h.
2: Sandra Viscardi.
3: Ils sont arrivés dans la même voiture ce matin à 8h au campus Energipolis à Sion. Jacques et Jessica Moretti sont entendus par le ministère public valaisan sur le mode dit de la confrontation pour l'enquête sur l'incendie du Constellation à Crans-Montana. Les familles des victimes espèrent obtenir des réponses de la part des gérants qui jusqu'ici ont surtout chargé leurs employés ou des responsables des contrôles communaux. Le ministère public du canton de Fribourg classe les procédures ouvertes dans le cadre du féminicide d'Epagny en avril 2025. L'auteur du meurtre d'une femme de 39 ans ayant retourné son fusil de chasse contre lui, les poursuites n'ont plus lieu d'être. En France, Matignon se penche ce matin sur l'affaire Liana, surtout sur les éventuels dysfonctionnements judiciaires dans la disparition de cette fillette de 11 ans depuis le 29 mai. Un corps a été retrouvé hier. L'autopsie devra déterminer si c'est celui de cet enfant vu montant dans une voiture d'un homme déjà impliqué dans le viol d'une autre mineure il y a plusieurs années et qui n'a jamais été entendu par la police. Les ministres de l'Intérieur Laurent Nunez et de la Justice Gérald Darmanin sont actuellement chez le Premier ministre Sébastien Lecornu pour faire un point de situation sur cette affaire. 7 morts au moins en Ukraine ce matin dans différentes attaques russes sur le pays. Près de Kiev, c'est une usine de lait pour bébés qui a été touchée. 4 employés y ont perdu la vie. L'armée israélienne annonce qu'elle s'apprête à mener des frappes visant, selon elle, le mouvement islamiste Hezbollah dans la ville côtière de Sarafand, dans le sud du Liban, et cela en dépit du nouvel accord de cessez-le-feu annoncé par Washington. Un appel à évacuer cette bourgade entre les villes de Tir et Saïda, ainsi que 6 autres localités, a été lancé. Un appel similaire plus tôt dans la matinée pour 3 villages. Ce matin, l'ONU a plus que doublé son appel aux dons pour le Liban. L'organisation réclame 640 millions de dollars sur 6 mois pour venir en aide aux populations déplacées par cette guerre que se livrent le Hezbollah et Israël. C'est que la situation humanitaire se détériore. Et le scénario d'une aggravation record de l'insécurité alimentaire dans le monde en cas de conflit prolongé au Moyen-Orient est en train de se concrétiser, dit l'ONU. Le député Jean-Marc Guinchard a été désigné à la présidence du centre à Genève pour 2 ans. Ses objectifs, que son parti obtienne un second siège au Conseil national l'an prochain et qu'il conserve celui au Conseil d'État en 2028. La Guardia di Finanza italienne ne chôme pas à la frontière suisse et notamment dans le Val d'Aoste entre le Valais et Turin. Elle a ainsi saisi ces derniers mois des montres de luxe, de l'argent non déclaré, des vêtements de luxe contrefaits et un peu de drogue. Ce sont surtout les montres qui ont la cote. Elles ont aussi informé ce matin les autorités italiennes de la saisie d'une voiture de luxe de près de 70 000 francs. Le musée d'art et d'histoire de Genève met à l'honneur dès demain et jusqu'au 27 novembre le premier égyptologue Édouard Naville pour les 100 ans de son décès. Une exposition revient sur ses recherches et celle de son épouse Marguerite, des travaux qui ont permis de faire de Genève un centre pour l'étude de l'Égypte antique. Des objets pharaoniques du musée viennent de leurs fouilles, leurs archives dévoilent une période importante de l'archéologie égyptienne. Le soleil va revenir progressivement en plaine, ça prendra plus de temps en montagne, 20 degrés cet après-midi. Le week-end s'annonce globalement ensoleillé et plus chaud, 25 degrés en moyenne.
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0: Prudence sur l'autoroute Vevey-Lausanne car des objets sont signalés entre Belmont et l'aire de service de Lavaux en direction de Vevey.
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0: Ça ne sert à rien de rester planqué, d'attendre qu'il se passe quelque chose. On a un roman à écrire, le nôtre. Alors il nous faut des rencontres, du mystère, de l'action, de nouvelles idées. Se tenir au bord des choses ou à l'intérieur, en leur centre. Apprendre, avoir la curiosité d'aller voir. C'est exactement ce qu'on va faire. On ne sait jamais, hein. Des fois qu'on tomberait nez à nez avec le bonheur ou un de ses cousins. Faisons-le ensemble avec Feu Chatterton. Allons voir.

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0: Il est passé par la Star Academy, Lowe, qui n'aime pas être trop sage. Hein, il préfère jouer les sales gosses. C'est son nouveau single. Et puis, plus loin, Feu Chatterton, qui nous a donné envie d'être audacieux, d'aller voir. Feu Chatterton sillonne les scènes et présente son Labyrinthe, un album qui fera chanter la foule, que ce soit à Festineux le 11 juin ou au Paléo Festival au mois de juillet. Tom Jones pour la suite de notre échappée à 11h10.
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1: 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Et si ça va pas, on fera comme si tout allait bien. Hein, on détournera le regard, on mettra les problèmes sous le tapis, on les enfouira sous le lit. C'est un petit peu l'idée de cette chanson de la lucernoise Tu Athéna, Shut the Door. On claque la porte aux problèmes, on les laisse dehors.

0: Ils sont super ces deux-là, Walter Astral avec Zénith. Ils ont vraiment une identité artistique bien marquée, singulière. Leur originalité, en fait, ce mélange des genres musicaux, c'est très très attrayant. Petit côté cosmique comme ça. Puis il y a aussi une dimension assez amusante quand on regarde les clips de leurs chansons. On va regarder ce qui se passe sur la route.
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0: Dans le Chablais-Valaisan, la route qui relie le Bouvray aux Évouettes est fermée dans les deux sens en raison d'un glissement de terrain. Une déviation est en place.

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Derrière le brouillard, Grand Corps Malade avec Louane. Louane qu'on va pouvoir voir à quelques festivals par ici. Elle sera au Caribana Festival et puis aussi à Sion sous les étoiles. Alors bonne nouvelle, à partir de la semaine prochaine, durant en tout cas 2 semaines, on aura beaucoup d'invitations à vous offrir justement pour Sion sous les étoiles. Pour ça, il faudra jouer avec nous, soit à 8h30, soit à 17h30. Camille a un nouvel album qui va sortir cette année, The Sound of Milk. C'est assez particulier, elle a construit ça sur plusieurs années, même 15 années. Les 15 années de son fils, hein, de son enfant. Donc elle a un peu divisé cet album en 3 parties, naissance, enfance, adolescence. Et elle parle aussi beaucoup de la nature. Et ben justement, on écoute l'extrait La Terre, Camille.

0: Bonjour, mon nom c'est Ryan, je viens de l'école Saint-Georges et pour visiter la RTS, on vient d'écouter Camille La Terre et il est 11h31.
1: Et puis on va partir où maintenant?
0: En Italie.
1: Eh ben c'est parfait.
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3: La littérature, le cinéma, la philosophie sont des éléments qu'on trouve dans les chansons de Amalfitano. Il a d'abord joué en groupe, en anglais, il chantait, et puis il a démarré sa carrière solo en 2020 pour pouvoir affirmer davantage son identité artistique et là, il a commencé à chanter en italien. Il ne fait pas dans la demi-mesure. Dans ses chansons, les sentiments explosent, à la fois dans ses textes et lorsqu'il est en concert. Il écrit très très bien et on a souvent relevé ses talents d'auteur. C'est l'une des raisons pour lesquelles Francesco Bianconi, qui lui est leader de Baustelle, a souhaité travailler avec lui et ils ont collaboré sur son deuxième album en 2024, Tienimi la mano diva. On écoutera justement l'un des morceaux de cet album dans un instant. Le Romain Amalfitano a sorti un troisième album l'année passée. Je suis mort pendant 15 jours, mais je suis revenu parce que l'amour est. Oui, c'est un long titre, qui en dit long en plus. Un album où il a vraiment voulu avoir de l'espace, y mettre tout ce qui lui parlait, autant de choses que possible, sans se restreindre. Un disque qui laisse une ouverture, moins ciblée peut-être que les deux précédents disques. Mais il y a quand même un thème qui est la fin. Cette fin, F-I-N, est vécue comme quelque chose de positif. L'amour relie les chansons, fil mince, mais quand même solide. Il permet de traverser les moments difficiles et permet une possible renaissance. Je vous avais passé un extrait de ce troisième album, alors aujourd'hui on va plutôt s'arrêter au deuxième d'Amalfitano, Tienimi la mano diva, tiens-moi la main déesse. Il y a, comme je vous le disais, sa rencontre artistique avec Francesco Bianconi qui est importante, il a coproduit ce disque. Et c'est un album sur la douleur, qui est né après une remise en question. C'est une transformation, la création de ce disque. Il chante l'amour, mais cette fois-ci, l'amour est destructeur et démoniaque. Et il utilise des figures mythologiques pour évoquer l'excès, les émotions qui débordent. C'est plutôt disproportionné. Et on sent bien au fil de l'album les risques qu'on prend à aimer. Mais malgré tout, il n'y a pas photo, il faut accepter ce danger. Et puis l'amour ne nous demande pas notre avis, il s'impose. C'est un album énergique et passionné d'Amalfitano. On écoute l'extrait. E ancora tu.

Il y met tout son cœur, que ce soit dans l'écriture de ses chansons ou quand il est sur scène. Et Ancora tu, c'est un extrait de son deuxième album, Tienimi la mano, Diva, paru en 2024. On écoutait Amalfitano dans Molto di più.

Human Nature, Michael Jackson. Il y avait tout un groupe d'ados qui était là dans le studio d'RTS Option Musique, puisque en ce mois de juin, il y a plein de visites. Et c'est marrant, hein, parce que Michael Jackson, c'est le premier nom qui est sorti quand on leur a demandé ce qu'ils aimaient écouter comme musique. Il est vraiment redevenu à la mode, si on peut dire, avec le film autobiographique. Missy Lyon, elle a aussi du succès. Elle vient de Belleville. C'est une multi-instrumentiste qui est diffusée sur les radios à l'international. On va l'écouter avec For You, For Me, en nouveauté.

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Les filles et meufs, Marguerite, attendue en juillet au Palais au Festival et en août au Venoge Festival. Nous serons très bientôt à Festineuche, vendredi 12 et dimanche 14 juin. On fera deux émissions en direct du festival avec de nombreux invités. Viens.

0: Suspension, Marzella, ça a été une superbe aventure de 16 ans. On continuera bien sûr à diffuser Marzella, mais il y a aussi maintenant le nouveau projet de l'une d'entre elles qui est donc Marzia, qui sortira le 6 novembre un mini-disque coup de starter. Il y aura le vernissage à ce moment-là, l'amalgame d'Yverdon-les-Bains. On vous diffuse déjà sur RTS Option Musique un ou deux singles de ce nouveau projet de Marzia. Avant Cyndi Lauper, ceci.
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0: Dans le Chablais-Valaisan, la route qui relie le Bouvray aux Évouettes est fermée dans les deux sens en raison d'un glissement de terrain. Une déviation est en place. Et cette information qui concerne le trafic ferroviaire, des retards et des suppressions de trains sont à prévoir sur la ligne Lausanne-Berne en raison de dégâts survenus à la voie entre Romont et Fribourg.

0: On dansera tout l'été, promis. Impala, Adèle Castillon, et c'est l'heure des informations.
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0: Il est midi.
2: Sandra Viscardi.
3: Jacques et Jessica Moretti devant la justice. Le couple de gérants du bar Le Constellation à Crans-Montana est auditionné depuis ce matin. Bonjour Emilien Verdon.
4: Bonjour Sandra, bonjour à tous.
3: On vous retrouve en direct de Sion. Vous vous trouvez devant la salle où se déroule l'interrogatoire. Un interrogatoire inédit et peut-être le plus attendu depuis le drame du 1er janvier.
4: Oui, car le ministère public valaisan opte pour un changement de méthode aujourd'hui. Il a été décidé que les procureurs valaisans allaient entendre les époux Moretti sous le format de la confrontation. Concrètement, qu'est-ce que ça veut dire? Eh bien, ils sont interrogés ensemble, on leur pose successivement des questions différentes ou alors parfois les mêmes afin de détecter d'éventuelles incohérences. Les gérants du bar Le Constellation sont arrivés dans la même voiture vers 8h. Une horde de journalistes suisses et internationaux les attendait. Ils sont encore là autour de moi. Preuve en est que les attentes sont nombreuses pour cette audition. À l'intérieur de la salle, les avocats des deux parties, puis aussi certaines familles de victimes. La douleur reste intacte 5 mois après l'incendie qui a tué 41 personnes et en a blessé 115. Elles attendent donc des réponses, comme lors de leurs 3 derniers interrogatoires. Jessica et Jacques Moretti seront certainement entendus jusqu'à tard ce soir.
3: Emilien Verdon, direct de Sion, merci. Un accord a été trouvé hier soir entre le collectif Nos G7 et le gouvernement genevois sur le tracé de la manifestation contre le G7 le 14 juin prochain. À 16h, le cortège ne passera pas près du pont du Mont-Blanc. Il bifurquera depuis les quais sur la rue des Alpes. Il évitera la rue de la Servette, jugée trop dangereuse en raison d'îlots. La ministre Caroline Cast a aussi autorisé que les manifestants puissent rentrer au parc de Morpeau et rester au parc après leur marche pour assister au discours, mais ils devront l'avoir quitté vers 22h au maximum. Et le Conseil fédéral, lui, a approuvé ce matin le document qui règle la coopération entre la Suisse et la France durant ce sommet du G7 à Évian. Outre les 4000 soldats suisses engagés pour la surveillance du Léman, des frontières et des lieux stratégiques comme l'aéroport, une restriction de l'espace aérien sur Évian, Lausanne et Genève, coin train, sera active du mercredi 10 juin 13h au jeudi 18 juin 3h du matin. L'endométriose, c'est une charge considérable tant pour les femmes touchées que pour la société. Ce sont les mots du Conseil fédéral dans un rapport publié ce matin. Il reconnaît la nécessité d'agir pour mieux soigner cette maladie. Elle se manifeste notamment par des douleurs menstruelles aiguës et conduit souvent à des difficultés à tomber enceinte. Jean-Marc Berger, que propose le gouvernement ?
5: Alors pour faire simple, rien de très nouveau ni de très consistant. Le gouvernement reconnaît certes que les diagnostics tardent trop. Il faut entre 8 et 12 ans avant que la maladie soit diagnostiquée et traitée, écrit-il. Mais dans sa réponse au postulat du Parlement, il renvoie la responsabilité d'améliorer la situation aux professionnels de la santé. Pas question notamment pour l'instant de faire rembourser par la LAMAL le test salivaire, pourtant meilleur moyen pour détecter la maladie. Dit, comme cela se fait déjà dans d'autres pays. C'est là l'une des principales revendications des associations de défense des femmes concernées. Des associations aujourd'hui déçues, même si elles saluent que le gouvernement reconnaisse enfin que cette maladie n'est pas assez bien prise en charge dans notre pays.
3: Jean-Marc Berger en direct de Berne. Le ministère public du canton de Fribourg classe les procédures ouvertes dans le cadre du féminicide d'Epagny. En avril 2025, l'auteur du meurtre d'une femme de 39 ans ayant retourné son fusil de chasse contre lui, les poursuites n'ont plus lieu d'être. Le corps retrouvé hier dans un silo à grains du Gers en France est probablement celui de Liana, 11 ans, enfant disparu depuis une semaine. Alors que l'autopsie doit encore confirmer son identité, l'émotion est immense. Et déjà, une autre question s'impose. Comment le principal suspect, visé par plusieurs signalements et plaintes pour violences sexuelles, a-t-il pu passer entre les mailles du filet judiciaire? Bonjour Benjamin Louis.
6: Bonjour Sandra, bonjour à tous.
3: Le choc est immense et ce matin, l'affaire prend une dimension politique.
6: Oui, à l'instant, le président de la République se dit choqué, je le cite, il est clair qu'il y a un dysfonctionnement. Il dit avoir demandé des enquêtes très rapides. Le Premier ministre, Sébastien Lecornu, lui, a annulé tous ses déplacements pour réunir en urgence les ministres de l'Intérieur et de la Justice, évidemment, pour évoquer les éventuels dysfonctionnements dans le suivi judiciaire du principal suspect. Son passé judiciaire suscite, vous l'avez dit, l'incompréhension. Cet homme de 41 ans avait déjà fait l'objet de plusieurs plaintes ou signalements, notamment pour des faits à caractère sexuel impliquant des mineurs. ailleurs. Certaines affaires ont été classées sans suite. Une autre enquête est toujours en cours. Alors comment un homme multisignalé a-t-il pu rester libre et continuer à fréquenter des enfants? Le garde des Sceaux, Gérald Darmanin, se dit lui-même, je cite, terrifié par un possible dysfonctionnement de l'administration dont il a la charge. La question est désormais au cœur du débat politique. On dénonce les failles d'une justice française régulièrement confrontée à des procédures longues, à l'engorgement des enquêtes et à un manque chronique de moyens, des difficultés structurelles, des failles systémiques que magistrats et enquêteurs dénoncent depuis des années et qui se retrouvent aujourd'hui brutalement exposés au grand jour.
3: Benjamin Louis, en direct de Paris. Le Sénat américain vient d'approuver un texte budgétaire de près de 70 milliards de dollars pour la lutte contre l'immigration. Un oui après des mois de polémiques autour des pratiques de la police de l'immigration, la fameuse ICE, et de la police aux frontières. La loi doit encore passer devant la Chambre des représentants avant d'être promulguée par le président. Et puis sachez que le soleil revient progressivement en plaine, surtout en Valais. La montagne encore drapée de gris et avec quelques poches d'humidité. 19 à 22 degrés selon l'ensoleillement, 22 à 25 demain sous un soleil plus généreux. Beau aussi dimanche avec des cumulus sur les crêtes.
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0: Une main posée sur l'épaule, un regard confiant et encourageant, et deux petits mots. Ça ira. Ouais. Bon, alors on recommence. Une main posée sur l'épaule, un regard confiant et encourageant, et deux petits mots. Ça ira. Et comme on n'a pas envie de l'entendre une troisième fois. Oui, ça ira. Confirmé par Vita et Slimane.

0: Saïra, Vita et Slimane. Vita qui sera à Sion sous les étoiles le... je sais plus quand. J'ai plus la date. Est-ce que c'est le 16 juillet? Peut-être. En tout cas, je vous rappelle qu'on aura des invitations à vous offrir à partir de lundi matin à 8h30.
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0: Soyez vigilants si vous circulez sur le contournement de Lausanne, car des objets sont tombés sur la chaussée entre Villars-Sainte-Croix et La Blécherette en direction de Vevey.

Auteur pour d'autres artistes hein, comme Pomme ou Camélia Jordana, Jean Felzine, ex-leader du groupe Mustang, sortira le 18 septembre son deuxième album solo, Cinéma Permanent, qui sera composé de 12 titres. Je sème est le troisième single. On vous a aussi pas mal diffusé Adieu, c'était pour dire justement adieu au groupe Mustang. Là, on va faire des hauts et des hauts et des hauts et des hauts.

Oh, hey, the Lumineers. On s'arrêtera à Neuchâtel à midi et demi avec Helvetticus. On vous parlera de Harry Chou qui sortira un mini-disque. Ce sera pour le mois d'octobre et on en découvrira un des titres. Parlant d'artistes suisses dans quelques minutes, Lady O avec Little Me, mais c'est d'abord le duo Diziz Theodora, Mélodrama. Théodora qui va attirer la foule au Paléo Festival au mois de juillet.

Mélodrama. Et ils y seront les deux au Paléo Festival, 23 juillet, Diziz et Théodora. Même jour que Morshiba et Gorillaz. Pour les concerts plus proches, il y a notre agenda qu'on vous ouvre les mercredis et vendredis à 8h45 et le week-end à 9h30. Comme ça, ça vous donne des idées, des envies de sortie. C'est une héroïne maintenant, Lady O, celle qui a gagné The Voice. Elle vient de Lutry, on va l'écouter avec sa composition Little Me.

Rose, ciao belle. Oui, on viendra vous dire salut demain, ciao, ciao, ciao. À Urcy, à la fête des foins, nous aurons comme invité Marc Aymon. Et vous pourrez suivre l'émission en direct sur RTS Option Musique de 10h à 11h. Voilà un nouvel extrait de l'album Lux de Rosalia Focurani. Juste avant notre rendez-vous Helveticus de midi et demi.

0: Focorani de l'album Lux de Rosalia.
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0: Dans le Chablais valaisan, la route qui relie le Bouvray aux Évouettes est fermée dans les deux sens en raison d'un glissement de terrain. Une déviation est en place. Et puis concernant le trafic ferroviaire, des retards et des suppressions de trains sont à prévoir sur la ligne Lausanne-Berne en raison de dégâts survenus à la voie entre Romont et Fribourg.
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3: Aujourd'hui, direction Neuchâtel, puisqu'on parle de Harry Chou. Harry Chou, c'est des productions ultra dansantes qui racontent une histoire personnelle. Harry Chou va sortir un EP le 30 octobre cette année sur Blizzard Audio Club qui va s'appeler Always Not Forever. Quand l'artiste en parle, il dit du chaos, du drama et de la lumière. Un EP haut en couleur et il distillera déjà des titres durant l'année. On attend Touch le 4 septembre et son single We Know vient de sortir le 22 mai dernier. On le découvre ensemble dans Helvéticus sur RTS Option Musique. Voici Harry Chou.

Gaëtan Roussel, dis-moi encore que tu m'aimes. Nous, ce qu'on a envie de vous dire, mais oui, bien sûr qu'on vous aime. On vous aime et on vous le prouve en musique. On a plein de chansons d'amour à vous faire écouter. À partir du 22 juin, on va entamer notre programme estival. Donc, vous allez découvrir petit à petit de nouveaux rendez-vous. On vous fera bien voyager. Il y aura aussi de nouveaux jeux à découvrir le matin. On en parlera là ces prochaines semaines. La suite de notre échappée et va se passer avec Lacna, avec Blondie, Volantan ou encore Genesis pour tout de suite. Jesus, He Knows Me.

Jésus me connaît, Jesus he knows me, Genesis. On vous donne une idée de sortie, des musicales, bien sûr. Y a l'Aigline Music Festival à Aigle ce soir et demain aussi. C'est un festival qui est 100% gratuit et 100% suisse. Aujourd'hui, par exemple, il y aura Sahel, Veronica Fusaro, Bastian Becker ou encore Bounds of Silence. Demain, à l'affiche, parmi les artistes, la genevoise Lacna. On va l'écouter maintenant avec son nouveau single « Fuck mon ex ».

France Gall, viens, je t'emmène. Mais oui, on vous embarque dans nos échappées. Celle-ci va se terminer dans 10 minutes, mais cet après-midi, on va vous conduire jusqu'en Égypte à 14h30. Et puis une heure avant, dans Suisse Attitude, on vous parlera d'un groupe que Philipp Fankhauser avait fondé avant sa carrière solo, Czech Board Blues Band, formé en 1987. Et puis il y aura aussi l'après-midi Les Mots Bleus, notre rendez-vous autour des chansons d'amour avec Mel Tormé. Et ce sera Tandem qui vous fera passer un bon moment à partir de 16h jusqu'à La Fièvre de Joe Herba à 19h. Voilà, comme ça vous avez une petite idée de ce qui va se passer pour le reste de cette journée. On va poursuivre avec Blondie.

Verticale par la fribourgeoise Volantane, qui a été notre invitée toute la semaine, le matin, à 9h15 au bureau des titres. Elle nous a parlé de ses chansons, mais aussi des chansons des autres artistes qu'elle aime. Par exemple, ce matin, on a pu entendre le duo Eddie De Pretto avec Iseu. C'était la chanson Pause. À partir de lundi, autre invitée à ce même rendez-vous au bureau des titres, ce sera des Genevois, Captains of the Imagination. On va terminer notre échappée avec Mr. Big, To Be With You.

0: Mr. Big, to be with you. C'est Victoria Turian qui sera avec vous après les informations. Je vous souhaite de passer un bel après-midi et un très bon week-end aussi.
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2: Jean-Philippe Roux.
3: L'Union syndicale suisse menace de lancer un référendum si le Parlement autorise le contournement des salaires minimums cantonaux et communaux par des conventions collectives. Réunie aujourd'hui en assemblée des délégués à Berne, l'USS a pris cette décision à l'unanimité. Elle estime que les salaires minimums sont le fruit de décisions démocratiques et qu'ils doivent être protégés. Les deux chambres ont décidé de faire primer les conventions collectives, mais cette modification doit encore passer en votation finale le dernier jour de la session d'été, le 19 juin. La Suisse et la France coopéreront militairement pour assurer la sécurité lors du sommet du G7 organisé du 15 au 17 juin à Évian. Les deux pays ont fixé le cadre de cette coopération dans un document approuvé aujourd'hui par le Conseil fédéral. La collaboration concerne notamment la sécurité sur le lac Léman et dans l'espace aérien. L'armée suisse appuiera de manière subsidiaire les autorités civiles avec environ 4000 militaires. La Suisse débloque 167 millions de francs pour soutenir les 37 pays les plus pauvres d'Afrique. L'enveloppe doit aussi permettre de faire face au changement climatique et de lutter contre la pauvreté. Le Conseil fédéral, par cette décision prise ce matin, poursuit ainsi la réalisation des objectifs de l'agenda 2030 pour le développement durable. La Suisse soutient également l'initiative multilatérale d'allègement de la dette de ces pays à hauteur de 19 millions de francs. La détection précoce de l'endométriose et la qualité des traitements contre cette maladie doivent être améliorées. C'est ce qui ressort d'un rapport adopté aujourd'hui par le Conseil fédéral. L'endométriose touche environ une femme sur 10 en âge de procréer. Cette maladie chronique entraîne d'importantes limitations et difficultés. Or, les femmes touchées souffrent souvent pendant des années avant qu'un diagnostic ne soit posé et qu'un traitement soit proposé, note le gouvernement. Le Sénat américain a approuvé aujourd'hui un budget de près de 70 milliards de dollars pour la lutte contre l'immigration. Une décision prise après un marathon législatif qui a mis en évidence le malaise croissant de plusieurs sénateurs républicains face à certains projets du président Donald Trump. Le projet de loi arrive après plusieurs mois de polémiques autour des pratiques de la police de l'immigration, l'ICE, et de la police aux frontières. En janvier, deux personnes avaient été tuées à Minneapolis par des agents fédéraux en marge de manifestations. Le Japon doit remplacer jusqu'à 14 réacteurs nucléaires vieillissants d'ici les années 2050. Information donnée aujourd'hui par le ministère de l'Industrie, alors que le pays s'oriente de plus en plus vers l'énergie atomique, plus de 15 ans après la catastrophe de Fukushima. Le Japon s'efforce de sécuriser des capacités de production d'électricité suffisantes pour répondre à une demande en forte hausse, notamment liée aux nouvelles technologies comme l'intelligence artificielle, les centres de données et les usines de semi-conducteurs. Urs Lehmann a démissionné de son poste de directeur général de la Fédération internationale de ski, la FIS. Selon Blick.ch, ce départ serait la conséquence de nouveaux désaccords, dont les détails n'ont pas été précisés, entre l'Argovien et le président de la FIS, Johan Eliasch. Urs Lehmann n'avait pris ses fonctions à ce poste nouvellement créé qu'en septembre dernier. En hockey sur glace, la Suisse connaît ses adversaires pour le tour préliminaire des championnats du monde de l'année prochaine en Allemagne. Basée à Düsseldorf, elle affrontera la Finlande, tenante du titre, l'Allemagne, la Suède, la Lettonie, l'Autriche, la Slovénie et l'Ukraine, néopromues. Le ciel cet après-midi sera en partie ensoleillé en plaine, voire assez ensoleillé en Valais, mais il restera plus nuageux dans le Jura et les Préalpes. Quelques averses isolées sont encore possibles jusqu'en fin d'après-midi au nord des Alpes. Maximum 19 degrés jusqu'à 22 en Valais. Le week-end sera plutôt ensoleillé avec des passages nuageux et les températures seront en hausse.
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5: sur un paysage qu'on aurait choisi et qu'on devinerait plutôt beau, plutôt joli, plutôt lointain, avec des refrains qui flotteraient un peu comme des nuages, avec des mélodies qui s'accrocheraient à nos souvenirs et peut-être même quelques chansons capables de nous changer d'humeur. 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

Elle s'appelle Suki Waterhouse, elle est anglaise et elle est autrice, compositrice, interprète, aussi actrice et petite copine de Robert Pattinson en passant. Back in Love à l'instant, Francis Cabrel tout à l'heure qui revisitait une de ses chansons mythiques, c'est écrit. I'm Still Standing pour enchaîner et puis dans quelques instants, eh bien, il y a Suisse Attitude avec Philippe Robin qui reprendra le flambeau, ce sera vers 13h30.

Et ce refrain qui nous enchante particulièrement, puisque on est capable de chanter avec Maxime Le Forestier ce En bas là-bas, ici et maintenant avec le temps sur RTS Option Musique. Elton John tout à l'heure, I'm Still Standing, et Fleetwood Mac, Rhiannon. Oui, quelque chose comme ça.

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et les Suisses. Amy, elle retrouvera l'espoir. Et puis tout à l'heure, Fleetwood Mac avec cette chanson écrite par Stevie Nicks en 1974, une des chansons phares de Fleetwood Mac, Rhiannon, quelque chose comme ça. Moi, je suis nulle en prononciation. C'est une déesse celtique. Oui, dans la mythologie celte et galloise, elle est associée à la nature, aux oiseaux. Elle est souvent représentée comme une entité insaisissable et magique. Voici Monsieur Teddy Swims qui pourrait tout à fait correspondre à tout ce que je viens de vous dire. Lose control.

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1: Suisse Attitude, c'est l'occasion de vous proposer d'écouter un artiste suisse que l'on n'entend plus beaucoup. Et là, en l'occurrence, ils seront cinq, parce que ce n'est pas un artiste, mais c'est un groupe qui s'appelle le Checkerboard Blues Band, un groupe qui avait été fondé en 1987 par un artiste qui joue toujours et qui s'appelle Philipp Funkhauser. Le groupe, lui, n'existe plus, mais Philipp Funkhauser a continué la carrière en solo sur la même idée et sur le même esprit. Donc, Checkerboard Blues Band, il y a le mot blues dans cette histoire-là. Et effectivement, c'est un groupe de blues, un groupe de rock, un groupe de boogie-woogie qui s'inspire du blues de Chicago, qui s'inspire du blues dans lequel il y a évidemment de belles envolées de guitare, mais il y a aussi beaucoup de cuivre. Et ce qu'a réussi à faire Philipp Funkhauser et ses amis du groupe, c'est évidemment de reprendre des chansons qui existaient, des chansons de blues, des chansons américaines, mais aussi d'en créer. Et ça, c'est pas facile de créer une chanson de blues, parce que il ne faut pas qu'elle ressemble trop à une chanson qui existe déjà. Évidemment, une chanson de blues ressemble à du blues, c'est forcé, parce que on utilise les mêmes accords et la même structure dans la chanson. Mais quand même, il faudrait qu'elle soit un petit peu indépendante de ce qui existe déjà. Alors, ils ont réussi, notamment avec cette chanson qui s'appelle « Everything I Do Is Wrong ». Voici le Checkerboard Blues Band sur RTS Option Musique aujourd'hui, dans Suisse Attitude.

0: Everything I do is wrong. Tout ce que je fais, je le fais de travers. On peut traduire ça comme ça. C'est le groupe Checkerboard Blues Band, le groupe suisse qui avait été créé en 1987, qui est longtemps resté en Suisse alémanique parce que la première fois qu'ils sont venus jouer en Suisse romande, je m'en souviens très bien, c'était en 1990. Donc ils ont mis un certain temps pour venir jusqu'ici. Mais Philippe Funkhauser, par la suite, lui a souvent joué en Suisse romande. Checkerboard Blues Band, on était ici, donc dans les années 80, en 88 exactement, avec cette chanson-là.
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0: Pour Jean-Louis Aubert, voilà, c'est fini. Pour nous, pas encore, mon Dieu, on a encore des tubes qui nous attendent. Il y a du Bachung, il y aura Beck, il y aura Florent Pagny, il y aura des tas de trucs incroyables après quelques informations. Là, c'était Yoa, juste avant, avec le titre « Moi ». Hein, on n'est jamais mieux servi que par soi-même, parfois.
1: Attends.

0: fumée.
1: Dans l'ordre d'apparition, il y aura eu Billy Bird avec Soledad et quelques volutes qui partent en fumée avec Alain Bashung à l'instant, Arouj Aftab et Beck, Lyle Quine et Kyo et Nuit Incolore, le moment des duos. Et puis après quelques infos, on se retrouve.

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2: Un drone maritime ukrainien a explosé ce matin dans le port roumain de Constanta, sur la mer Noire, sans faire de victimes. L'Ukraine a expliqué que son drone a été perturbé par le brouillage russe. Cet événement intervient une semaine après qu'un drone aérien s'est écrasé sur un immeuble d'habitation de ce pays membre de l'Union européenne et de l'OTAN, faisant 2 blessés. L'armée israélienne a ordonné aujourd'hui aux habitants d'une dizaine de villages de les évacuer et a commencé à frapper l'un d'entre eux. Elle affirme poursuivre ses attaques contre le Hezbollah qui a rejeté un accord de cessez-le-feu. L'accord annoncé cette semaine par Washington à l'issue de négociations entre le Liban et Israël prévoit un cessez-le-feu conditionné à un arrêt complet des tirs du mouvement pro-iranien. Votre assurance maladie pourra, dès le 1er juillet, vous informer de manière ciblée sur des prestations médicales plus avantageuses. Elle pourra, par exemple, attirer votre attention sur l'existence d'un médicament générique au lieu de la préparation originale prescrite pour vous éviter de devoir payer une quote-part supérieure. Le Conseil fédéral a fixé aujourd'hui l'entrée en vigueur de cette modification, validée au printemps par le Parlement. Elle fait partie du deuxième paquet visant à freiner la hausse des coûts de la santé. Le commerce en ligne devrait être mieux surveillé. Le Conseil fédéral a mis aujourd'hui en consultation un projet qui vise à renforcer la sécurité des produits. Une nouvelle taxe pourrait être introduite sur les produits commandés à l'étranger. Cette nouvelle réglementation vise à s'adapter à la croissance du commerce en ligne, avec de nombreux vendeurs qui ont leur siège en dehors de l'Union européenne et de la Suisse. Les mesures prises ces dernières années pour lutter contre la multiplication des attaques contre les bancomates ont porté leurs fruits. Le Conseil fédéral a donc estimé aujourd'hui qu'aucune modification législative n'est nécessaire. Grâce à une meilleure prévention, à la coopération internationale et à la répression policière, seuls 24 vols de distributeurs automatiques de billets ont été enregistrés en Suisse l'année dernière. C'est 2 fois moins que l'année précédente et le chiffre le plus bas depuis 2019, selon un rapport du gouvernement. La manifestation du 14 juin à Genève contre le sommet du G7 d'Évian ne passera finalement pas près du pont du Mont-Blanc. Un accord sur une bifurcation depuis les quais sur la rue des Alpes a été trouvé hier soir entre les militants et la conseillère d'État Carole-Anne Cast. Comme le franchissement du pont du Mont-Blanc leur est interdit, les manifestants estimaient qu'un passage à proximité pourrait aboutir à une confrontation avec les forces de l'ordre. Les manifestants pourront aussi rester au parc de Mont-Repos après leur marche pour assister au discours. Aller faire des courses à la Migros au milieu de la nuit, est-ce que cela vous tente? Ce sera bientôt possible en Suisse orientale, où le géant du commerce de détail veut développer son concept de supermarché ouvert 24 heures sur 24. Un magasin pilote ouvrira ses portes en juillet à Herisau, le chef-lieu d'Appenzell-Rhône Extérieur, et d'autres devraient suivre dans la région. Pendant les heures d'ouverture habituelles, la succursale continuera à être gérée par du personnel, et après la fermeture, le magasin sera accessible en libre-service grâce au téléphone portable. Le ciel cet après-midi sera en partie ensoleillé en plaine, voire assez ensoleillé en Valais, mais il restera plus nuageux dans le Jura et les Préalpes. Quelques averses isolées sont encore possibles jusqu'en fin d'après-midi au nord des Alpes. Il fera au maximum 19 degrés jusqu'à 22 en Valais. Le week-end sera plutôt ensoleillé, malgré des passages nuageux, et les températures seront en hausse.
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Ezequiel Paillès avec Là où tu veux, un titre adapté d'un classique afro-brésilien des années 70, Deixa Gira Gira, quelque chose comme ça, où voilà, il y a plus de bossa nova et de saudade dans la musique du parisien. Clara Luciani ouvrait le bal avec La Baie et on continue avec Benson Boone, Sorry. 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Alors que vous, vous êtes bien là pour nous, hein, n'est-ce pas? Oui.

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Daniel Balavoine, dans cet après-midi où on prend le temps de se faire plaisir et peut-être même de chanter avec les artistes, puisqu'on les connaît par cœur ces chansons-là. Tous les cris, les SOS. En tout cas, voilà, je peux me vanter, j'en connais pas beaucoup, mais celle-là, presque par cœur. Benson Boone tout à l'heure et les Rolling Stones qui s'installent avec le merveilleux titre « She's a Rainbow ».

Prune s'installe comme tout le monde, ou presque. Prune est suisse, ça je vous l'avais peut-être pas dit. Les Conners qui vont nous emmener dans les années 70, 74, 75. Et puis Emmanuel Binchedler tout à l'heure avec Boom Boom. Voilà, le programme vous convient? On a encore d'autres surprises dans notre besace.

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1: Notre carte postale sera ukrainienne aujourd'hui. Ukraine, printemps, début d'été 2026, un quotidien qui ressemble à ça. Des alertes aériennes au beau milieu des repas, un enfant qui descend à la cave avec son cartable, une coupure d'électricité qui dure 6 heures, parfois 12. À Kiev, la capitale, les gens cuisinent sur des réchauds de camping entre deux alertes. À Lviv, à l'ouest du pays, plus à l'abri, des milliers de déplacés de l'Est se sont installés. Des familles entières qui ont tout quitté, dont les enfants font maintenant partie du paysage des cours d'école. À Kharkiv, à 60 km de la frontière russe, on dort encore. Et quand on dort, c'est au son des drones. Ce qui frappe dans les témoignages qui viennent de l'Ukraine en ce moment, c'est moins l'héroïsme que l'endurance. La façon dont on continue, malgré tout, le quotidien. On va chercher du pain, on raccommode ce qu'on peut, on appelle ceux qui sont au front. Un tiers de la population vit sous le seuil de pauvreté actuellement. 10 millions de personnes ont quitté le pays depuis 2022. La poète ukrainienne Lesia Ukrainka écrivait il y a déjà 100 ans « Contra spem spero », j'espère contre tout espoir. On dirait qu'elle écrivait pour aujourd'hui. Dans ce contexte, le mot « go » avance, bouge, vas-y, prend quelque chose de très particulier. C'est la raison pour laquelle on entend beaucoup cette chanson des Chemical Brothers résonner en Ukraine actuellement. Les Chemical Brothers, duo électro-britannique, qui avait sorti cette chanson en 2015. Une musique qui pousse, qui propulse, qui motive et qui ne laisse pas s'asseoir. Elle circule beaucoup en Ukraine ces derniers mois, peut-être parce qu'il faut justement bien continuer à avancer.

Les Chemical Brothers avec Go, chanson qui résonne en ce moment depuis Kiev jusqu'à nous. Avancez toujours, ne pas s'arrêter, continuez.

L'amour en solitaire sorti du premier album de Juliette Armanet, Petite Amie, et puis Achille tout à l'heure nous emmenait à Venezia. To Love Again avec les Suisses d'Animore, on va en apprendre des choses avec Louis Chédid dans quelques instants. Ainsi soit-il.

Alors ça, c'est plutôt mignon et ça ferait plaisir à la famille Chédid, puisqu'il y a eu Louis il y a quelques instants, et là maintenant. Et puis c'est Nash qui va reprendre le flambeau dans quelques minutes avec La couleur de l'amour. Nash, c'est la petite, c'est la fille de Louis Chédid, la sœur de M. Et puis voilà, c'est une grande famille d'artistes incroyables. On reste en Suisse, hein, avec Manuel Troller et Solang, Feel the Heat. Vous la sentez, cette chaleur qui monte.

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1: Les procureurs en charge de l'enquête sur le drame de Crans-Montana retiennent de nouvelles charges à l'encontre de Jessica Moretti. La copropriétaire du bar Le Constellation est désormais aussi prévenue de faux dans les titres. Révélée aujourd'hui par la RTS, l'information a été confirmée par des avocats à Sion où Jacques et Jessica Moretti sont auditionnés. Cette nouvelle inculpation serait liée à la présentation d'une fausse facture de la mousse phonique du bar qui a pris feu durant la nuit du Nouvel An. Cette modification de la facture pourrait être liée à des raisons fiscales et n'aurait donc pas de lien direct avec le drame du 1er janvier. La Suisse ne participera pas à Copernicus durant les années 2028 à 2034. Il s'agit du programme d'observation de la Terre de l'Union européenne. Décision prise aujourd'hui par le Conseil fédéral en raison des finances fédérales tendues. Ces mêmes raisons ont déjà été avancées en 2024 pour justifier la non-participation de la Suisse au programme qui s'achèvera l'année prochaine. Aujourd'hui, la Suisse peut utiliser la quasi-totalité des données brutes, mais elle ne peut pas participer aux services opérationnels ni aux organes de conduite. L'interdiction des fourrures issues de méthodes cruelles est repoussée. Le Conseil fédéral a décidé aujourd'hui d'accorder 2 ans supplémentaires à ce secteur pour qu'il puisse adapter ses infrastructures de production. L'interdiction d'importer ses produits, initialement prévue pour 2027, entrera en vigueur le 1er juillet 2029. La vente sera quant à elle bannie à partir du 1er juillet 2030. Après ces dates, les fourrures ne pourront être importées et vendues que si elles proviennent d'une production conforme au programme de certification de l'Office fédéral des affaires vétérinaires. Et cette autre information de la RTS, à Genève, la loi sur les piscines et les bains qui interdit le port des burkinis et des vêtements anti-UV est attaquée en justice. La ville de Vernier a déposé aujourd'hui un recours auprès de la Chambre constitutionnelle. Entré en vigueur fin mai, ce texte impose des maillots de bain dont la longueur maximale est au-dessus des genoux et qui laisse les bras nus. Cette loi est superflue et inapplicable, a argumenté le maire de Vernier, Martin Staub. L'effet suspensif a été demandé. L'Union européenne a salué aujourd'hui la lettre du président ukrainien Volodymyr Zelensky en faveur de négociations directes avec la Russie ainsi que son appel à un cessez-le-feu. De notre côté, nous allons une nouvelle fois rappeler les faits. L'Ukraine veut la paix, l'Europe veut la paix, a souligné la porte-parole de la Commission européenne. Le moment est venu de faire la paix en Ukraine et les Européens peuvent y aider, a renchéri le président français Emmanuel Macron. 5 Azerbaïdjanais ont été tués aujourd'hui dans des attaques de drones qui ont visé 2 navires de fret en mer d'Azov. Annonce faite par le gouvernement, tandis que la Russie, de son côté, a déclaré que cette frappe a été effectuée par l'Ukraine. Selon Bakou, 25 Azerbaïdjanais se trouvaient à bord de ces navires qui n'appartiennent pas à l'État azerbaïdjanais. Les blessés ont été transportés dans un hôpital en Russie. En tennis, à Roland-Garros, place aujourd'hui aux demi-finales des hommes. La première vient de débuter. Elle oppose l'Allemand Alexander Zverev, qui est désormais le grand favori du tournoi, au Tchèque Jakub Mensik. Il y a 2-2 dans le premier set. La seconde demi-finale sera 100% italienne, avec Flavio Cobolli contre Matteo Arnaldi. Le ciel cet après-midi sera en partie ensoleillé en plaine, voire assez ensoleillé en Valais, mais il restera plus nuageux dans le Jura et les Préalpes. Quelques averses isolées seront encore possibles jusqu'en fin d'après-midi au nord des Alpes. Maximum 19 degrés jusqu'à 22 en Valais. Le week-end sera plutôt ensoleillé avec des passages nuageux et les températures seront en hausse.
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9: Bienvenue dans notre petit club secret d'Avec le temps. Le mot de passe aujourd'hui, curiosité. Le dress code, aucune importance, on s'en balance. Au programme, de la musique qui fait du bien, qui vous fait rigoler, quelques détours inattendus et surtout beaucoup de joie, beaucoup de plaisir et beaucoup d'amour. Les mots bleus, tout à l'heure, ce sera à 3h30 avec Karine Desfini.

La grande Céline Dion, On ne change pas, et Mad Woman avec Lofi qui ouvrait cette nouvelle heure en votre compagnie. On pouvait pas enchaîner avec n'importe quoi. Alors celui qui est venu comme une évidence et qui s'est posé comme une petite merveille pendant 3 minutes 59, ça va être le cas. Le titre Superstition, vous avez trouvé? Bah oui, c'est Stevie.

Alice on the Roof interprétait la fille sur le toit comme une évidence. Stevie Wonder tout à l'heure chantait Superstition. Attention, on arrive dans les années 80, en 1988 avec Leonard Cohen qui décide de changer un tout petit peu la donne. Il opère un virage assez marquant cette année-là en échangeant plutôt sa folk habituelle contre des sonorités plutôt synthétiques, un truc très années 80 avec ce titre I'm Your Man. Sur cette chanson-là, sa voix est toujours aussi incroyable et basse, mais il fait une déclaration de soumission amoureuse. Alors c'est évidemment plein d'ironie et comme toujours avec Leonard Cohen, plein de sens, de bon sens et de sensualité. C'est un chef-d'œuvre. C'est kitsch, c'est sensuel, c'est magnifique. C'est Leonard Cohen, quoi. 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

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Non, ça aurait pu faire, pas tout à fait cette fois. Leonard Cohen était là tout à l'heure et c'est Adele qui s'installe, Set Fire to the Rain. Tout à l'heure, nous irons voir de quoi son bois se chauffe. Ça veut dire quelque chose que je suis en train de vous dire? Oui, oui, parce que Karine Delphini et Fairuz Kairi s'intéressent au mot bleu. Voilà, généralement, l'après-midi, à 3h30, Mel Tormé, voilà, c'est la personne dont on va entendre parler dans quelques instants. Allez.

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1: Rien ne suffit à l'amour. 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Victor Hugo. Mais peut-être qu'une fois qu'on a vu le ciel, on veut revenir à la case départ, revenir à la maison. Il y a plusieurs chansons qui évoquent cette envie de retourner au bercail, en espérant que celui ou celle qu'on a laissé voudra bien nous ouvrir la porte. Il y a la fameuse chanson de Serge Reggiani, par exemple, l'Italien qui rentre après 18 ans d'errance. Mais la chanson qui nous intéresse aujourd'hui, c'est celle de Mel Tormé, « Coming home, baby ». Bon, lui aussi, il a l'intention de rentrer à la maison, chérie. Et il y a la promesse que tout ira bien et qu'il sera avec elle pour toujours. « Je rentre à la maison maintenant, baby ». Mel Tormé, qui a démarré sa carrière tout jeune, hein, c'est un amoureux du jazz que beaucoup de musiciens trouvent admirable parce que déjà il utilisait sa voix vraiment comme un instrument de musique. Et puis il a joué et composé pour plein d'artistes prestigieux. Il voulait être un chanteur de jazz, il l'est devenu. C'était très important pour lui de ne pas être considéré comme un simple crooner romantique. On a essayé de l'orienter dans cette direction surtout au début de sa carrière, bon, pour des raisons commerciales, et ça ne lui a pas plu du tout. Mel Tormé avait une musicalité reconnue, admirée, on le respectait aussi pour cette façon qu'il avait d'improviser, de se réinventer à chaque fois. Il était perfectionniste et prenait grand soin de sa voix. On l'a aussi beaucoup vu à l'écran, dans des films et dans des séries, entre 1943 et 1996. Mais parlons maintenant de sa chanson de 1962, « Coming Home, Baby ». Alors c'était d'abord un instrumental, et puis des paroles ont été rajoutées, et on a convaincu Mel Tormé de l'enregistrer. Je dis convaincu parce qu'il a fallu trouver de bons arguments. Il n'était pas très séduit par la chanson. Il trouvait les paroles répétitives, il n'aimait pas le dialogue entre sa voix et les chœurs. C'était loin pour lui du jazz sophistiqué qu'il appréciait. Et il n'y croyait pas du tout. Mais bon, après, il y a eu quand même un bel arrangement musical, un arrangement au top. Et c'est devenu la chanson, finalement, qui l'a rendue populaire. Et ça a été un succès mondial. Alors, écoutons Mel Tormé, « Coming Home, Baby ». ».

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1: Il n'aurait pas du tout parié sur cette chanson-là, dont il ne voulait pas. Et pourtant, elle l'a rendue populaire en 1962, Coming Home Baby. Je vous ai choisi Mel Tormé à ce rendez-vous des mots bleus.
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Gauvin Serre qui se demande ce qu'il restera de nous. C'est vrai, on peut se poser la question. Les Roses tout à l'heure avec Johnny Jane et les Suisses de Marilou et Époque Bleue se mettent ensemble pour vous chanter les mots.

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0: Melody Nelson.
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Jane Birkin, Serge Gainsbourg pour la balade de Melody Nelson, Marie-Lou Époque Bleue tout à l'heure, dans quelques instants ce sera Marine et Philippe Martin, Marine Kaltenbacher et Philippe Martin pour Tandem, et puis bon, on va s'arrêter quelques instants avec un cœur esselé, c'est le cas du Bernois de Nicolas, et puis Zazie vous enverra valser.

À l'origine, cette chanson s'appelle « Je m'envoie valser » et c'est un accordéoniste qui l'a écrit qui s'appelle Phil Baron, voilà. Et c'est Zazie qui a décidé de la reprendre en écrivant juste « J'envoie valser », c'est pas mal non plus. C'était en 1995 pour son deuxième album « Zen ». On le sera zen lorsqu'il sera temps de se dire au revoir. Peut-être se poser la question « Où vont les larmes ?» On se dit « Ciao, ciao » et on se dit « À bientôt !» Tandem qui arrive après les infos.

0: caché. Je sens, j'ai tout.
1: 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Il est 16h. Jean-Philippe Routz.
2: La tension est toujours très vive au Moyen-Orient. L'armée iranienne a dit aujourd'hui avoir tiré des missiles d'avertissement contre deux navires américains en mer d'Oman après des escarmouches dans le golfe.

0: Taïwan pour se diriger vers l'océan Indien. L'armée américaine a démenti avoir été visée. L'attaque de drones du 17 mai contre la centrale nucléaire de Baraka aux Émirats Arabes Unis a gravement compromis la sûreté nucléaire. Déclaration aujourd'hui du directeur général de l'Agence internationale de l'énergie atomique, Raphaël Grossi. Il a ajouté que s'attaquer à une installation nucléaire était, je cite, « un interdit absolu, un tabou ». Cette attaque a provoqué un incendie dans un générateur électrique situé à l'extérieur du site, rendant nécessaire le recours à des générateurs de secours, a expliqué le directeur de l'agence lors d'une réunion spéciale. L'Ukraine et la Russie ont procédé aujourd'hui à un nouvel échange de prisonniers de guerre. Il a impliqué 185 personnes dans chaque camp. Annonce faite par le ministère russe de la Défense. Les Émirats arabes unis ont servi de médiateurs. En Guinée, le parti du président Mamadi Doumbouya, qui dirige le pays d'une main de fer, a remporté une écrasante victoire aux élections législatives et municipales de dimanche, selon des résultats provisoires. Ces élections ont été largement boudées par les citoyens. Ce double scrutin, que les principaux partis d'opposition ont appelé à boycotter, marque une nouvelle étape vers un retour à l'ordre constitutionnel depuis un coup d'État en 2021, ceci dans un contexte de sévères restrictions des libertés. Les procureurs en charge de l'enquête sur le drame de Crans Montana retiennent de nouvelles charges contre Jessica Moretti. La copropriétaire du bar Le Constellation est désormais aussi prévenue de faux dans les titres. Révélée aujourd'hui par la RTS, l'information a été confirmée par le ministère public valaisan qui auditionne Jacques et Jessica Moretti à Sion. Cette nouvelle inculpation serait liée à la présentation d'une fausse facture de la mousse phonique du bar qui a pris feu durant la nuit du Nouvel An. Cette modification de la facture pourrait être liée à des raisons fiscales et n'aurait donc pas de lien direct avec le drame du 1er janvier. La Suisse souffre de la sécheresse. Le niveau de nombreux cours d'eau et lacs reste trop bas pour la saison, malgré les pluies tombées cette semaine. Les lacs de Constance et de Zoug sont particulièrement touchés. C'est ce que révèlent les dernières mesures de l'Office fédéral de l'environnement. Cette situation s'explique par la sécheresse des derniers mois. Des températures temporairement supérieures à la moyenne ont également favorisé l'évaporation. Et les cinémas suisses reprennent des couleurs. Durant le premier semestre de cette année, ils ont enregistré davantage d'entrées que durant la même période en 2025. En Suisse romande, la fréquentation progresse de 30% contre 19% en Suisse alémanique et 42% en Suisse italienne. Au total, les salles obscures du pays ont enregistré près de 4,7 millions d'entrées sur 6 mois. En tennis, à Roland-Garros place aujourd'hui aux demi-finales des hommes. Dans la première, l'Allemand Alexander Zverev, qui est désormais le grand favori du tournoi, a remporté le premier set 7-5 face au Tchèque Jakub Mencik et il mène en ce moment 3-2 dans la deuxième manche. La seconde demi-finale sera 100% italienne avec Flavio Cobolli contre Matteo Arnaldi. Le ciel cet après-midi reste en partie ensoleillé en plaine, voire assez ensoleillé en Valais, mais il sera plus nuageux dans le Jura et les Préalpes. Quelques averses isolées sont encore possibles jusqu'à la fin de l'après-midi au nord des Alpes. Maximum 19 degrés jusqu'à 22 en Valais. Le week-end sera plutôt ensoleillé avec des passages nuageux et les températures seront en hausse.
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1: Bonjour Marine Kaltenbacher.
2: Bonjour Philippe Martin, bonjour à tous. Je vais très bien, le dernier tandem de la semaine. On est ensemble jusqu'à 19h.
1: C'est le meilleur, forcément.
2: Bah oui.
1: Il va s'en passer des choses d'ici 19h. Nous aurons la série Feel Good aujourd'hui. Est-ce que vous jouez au golf?
2: Oui. J'y suis allée jouer une fois avec mon voisin de palier, non, Michel.
1: Je parle pas de mini.
2: Non, alors du vrai golf. Ouais.
1: Bah, une série sur le golf tout à l'heure avec. C'est une comédie, c'est plutôt sympa. Vous qui avez adoré Ted Lasso, ça va peut-être vous plaire. On en parle d'ici une trentaine de minutes.
2: Retour dans les années 2000 sur les coups de 17h15. On va parler de Shakira avec Hips Don't Lie. Sûrement la plus grande chanson de la chanteuse.
1: Et puis vos messages au 076 422 77, tout ce qui vous passe par la tête, peut-être des bons plans week-end, peut-être avez-vous la chance de faire le pont aujourd'hui, puisque je sais que les cantons catholiques ont congé, c'était hier,
2: il y en a plein qui ont fait le pont du coup.
1: Hein?
2: Et vous avez bien raison, si c'est le cas, dites-nous comment vous profitez de cette journée. 076 401 22 77.
1: Allez, on démarre en beauté avec tout à l'heure Zoé Mé, J'ai jamais été cool.
2: Et là c'est Queen, I want to break free.

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0: Zoémé avec J'ai jamais été cool, ce qui n'est pas vrai parce qu'elle est très cool, Zoémé.
1: Oui, hein, c'est vrai, elle a beaucoup de prestance et puis elle avait représenté la Suisse à Bâle. C'était
0: bon
1: quand même incroyable.
0: C'était bien dommage. Moi, c'était le drame de ma vie, ça. La troisième place de John Steers. Dixième, hein, je crois, Zoémé. Hein.
1: Oui, ouais, quelque chose comme ça.
0: Tristesse.
1: Au moins, elle est allée en finale.
0: C'est... Véronica,
1: bah, c'est nous
0: qui nous écoutes.
1: En plus, elle parle très bien français, Véronica Fusaro. Non, mais c'était vraiment à peu de choses.
0: Mais c'est dommage parce que ça aussi, c'était hyper mal payé.
1: Oui, c'était une magnifique
0: chanson. Elle fait une chanson hyper engagée, en plus sur une cause qui est tout à fait noble.
1: Ouais.
0: Mais non, c'est pas assez poppy, punchy, et pas assez extravagant pour l'Eurovision.
1: Mais on était vraiment pas loin d'aller en finale. En tout cas, il y a eu des très bons retours sur sa performance, que ce soit vocal, visuel. Elle a fait super.
0: Comment on dit OFC et Chandon après le tir de Perruchou, à ça de Dieu.
1: Alors vous nous écrivez au 076 400 22 77. On a Hélène qui nous dit bonjour.
0: Je m'appelle
1: bonjour.
0: Hélène, je suis une fille comme les autres.
1: Oui, c'est exactement ce qu'elle a dit, comment le saviez-vous? Elle dit bonjour Option Musique, quel plaisir de vous entendre. Alors moi aujourd'hui, je profite de me balader en forêt pendant qu'il ne pleut pas avec mes trois chiens Billy, Bilo et Billa.
0: Très bien. Il manque un bilou, je trouve.
1: Oui, c'est vrai, voilà. Elle devrait prendre un quatrième.
0: Un petit quatrième pour la route. Hein. Bon, très bien, très bien. Vos messages au 76 400 22 77. Vous pouvez nous demander des chansons, par exemple. On écoutera, tiens, Boy George. Quelle bonne nouvelle, Boy George qui sera présent au Puy
1: Live Festival.
0: Ça, c'est un bon coup des organisateurs. Très bon remplacement.
1: C'est vrai.
0: Excellent choix. Everything I Own dans quelques minutes, mais alors juste avant, gros souvenir des années 80 aussi.
1: Jean-Jacques Goldman avec Ensemble.

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0: Il sera le 25 juin au Puy Live Festival Boy George avec Culture Club. On écoutait Everything I Own et le Puy Live Festival, c'est tout bientôt mercredi. Il y aura à l'affiche Ricky Martin et Caroline Alves.
1: On passe ici par là.
0: Exactement, lui-même. Et puis le vendredi, ce sera Ketrenada, Offenbach, Paloma, JJ and Friends. Et le samedi, Soleroy, l'artiste suisse de Soleur, et Jason Derulo.
2: Et je crois que le coin est pas mal en plus. Hein.
0: C'est sur au bord du lac.
2: Bah ouais, c'est super, super chouette. Des festivals de la région que vous vivrez également avec nous, puisque nous serons en direct. Alors on parlera un petit peu plus tard d'Urcy, c'est demain la fête des foins.
0: Oui.
2: Avec le retour du beau temps, je pense.
0: Ah, on se réjouit beaucoup.
2: Demain il fait beau et c'est tant mieux pour Karine Vouyamo et Marie Crevoisier qui seront là-bas. Et puis je vous parlais de festival. Ben, le festival d'où nous serons en direct la semaine prochaine, c'est bien sûr Festineux, où nous serons en direct les 12 et le dimanche 14. Le 12 c'est vendredi prochain avec Cassien Bray et Edith Matin, une bonne partie de l'équipe d'RTS Option Musique qui sera présente aussi au bord du lac. À Neuchâtel, que de bord du lac.
0: Ouais.
2: Dans ces festivals.
0: Bah que de lac en
2: Montreux
0: Suisse.
2: Montreux Jazz, pareil. Mm-hmm. Les estivales, pareil.
0: Mais c'est.
2: Il y a juste
0: le
2: Zermatt Plug.
0: Et encore, on peut aller se baigner.
2: C'est vrai, vous avez raison.
0: Direction le Valais maintenant avec Julie et Charlotte et leur titre. Salut chef.

0: J'adore les films avec Roger Moore. C'était Edwin Collins avec A Girl Like You. On parle série juste avant. On file sur la route.
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2: Des retards de 20 à 30 minutes sont à prévoir dans les montagnes neuchâteloises entre le Cré du Locle et le Locle en direction de Morteau et sur le contournement de Genève entre l'aéroport de Genève et la douane de Bardenay en direction de la France. Dans le Chablais-Valaisan, la route qui relie les Évouettes au Bouvray est à nouveau ouverte dans les deux sens. Toutefois, un bouchon persiste entre Créblet et le tunnel de contournement des Évouettes en direction d'Évian.
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0: C'est avec un micro ouvert qu'on entendra le mieux, bien sûr. C'est une série télé aujourd'hui à voir sur Apple TV+. Je pense que Apple, c'est quand même les champions des séries. Parce que eux, c'est vraiment la qualité plus que sur la quantité. Il y a des trucs de dingue. Il y a la nouvelle saison de Silo qui arrive. Bref, toutes les séries absolument excellentes, une bonne partie, sont sur Apple TV+. Donc la série s'appelle Stick. On y retrouve Owen Wilson, qui est excellent d'ailleurs dans ce rôle de série, dans le rôle d'un ancien champion de golf. C'est pour ça que je parlais de golf tout à l'heure. Alors il est complètement paumé, Owen Wilson, c'est un super grand champion, sauf qu'il a tout losé. Il a perdu sa carrière, il a perdu sa confiance en lui. Il reste plus rien. Il a perdu tous ses repères également. Et un jour, que va-t-il se passer? Il va croiser la route d'un jeune prodige du golf lors d'un cours. Ce qui devait être simplement un petit entraînement va devenir une jolie aventure humaine. Donc sur le papier, ça ressemble à un film sur le golf, mais alors pas du tout. Hein. On est plus dans le film Seconde Chance, dans la comédie un peu émouvante à la tête de l'assaut ou Shrinking, par exemple, avec l'aspect road trip en plus. Owen Wilson est excellent dans cette série, parfait dans le rôle de mentor loser qui tente de transmettre ce qui lui reste à ce jeune talent. Pas besoin d'aimer le golf, donc je vous l'ai dit, pour apprécier la série, je vous propose la bande-annonce de Stick à voir sur Apple TV+. Et puis juste après, on écoute la chanson de la série, c'est de Dose avec When My Time Comes. On
2: Merci
0: y va.
2: Merci Philippe pour cet instant feel good. Et on a bien noté le nom de la série, c'est Stick.
0: On écoute la bande-annonce.
4: Vous êtes l'autre golfeur, là, hein? Bryce Cahill. On vous avait surnommé Stick, c'est bien ça?
5: Oui, c'est bien moi.
4: Il balance une balle dans le lac et là, il pète un boulon. C'était de la folie. Il a balancé ses clubs dans la flotte.
6: C'était pas censé se passer aussi mal que ça pour moi. Quand je me regarde dans le miroir, je parierais pas sur ce que je vois.
7: Le divorce a bien été finalisé, mais il reste à régler le problème de votre naissance.
6: Je m'y oppose.
8: À quoi?
4: Si tu t'obstines à regarder dans le rétro, tu vas faire une sortie de route. La question qu'il faut que tu te poses, c'est, il se passe quoi ensuite?
6: C'est un discours de motivation, c'est tout ce que j'ai.
9: J'ai déniché un jeune qui fait des swings comme si c'était le dieu du golf.
10: C'est quoi ton nom?
11: Les vieux, c'est pas mon truc.
9: Mais j'aimerais essayer de le qualifier pour l'US Open amateur. Il a énormément d'atouts pour réussir.
12: T'es vraiment sûr de toi?
9: Tu me dis qu'il faut que je me relance depuis un moment, et là je crois que c'est ma chance. On est digne de Butch Cassidy et le Kid, Thelma et Louise, Turner et Hooch.
4: Tu sais que tous ces personnages meurent.
9: Hooch survit.
4: Non, Hooch se prend une balle et il meurt à la fin.
9: Pourquoi? C'était pas nécessaire.

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0: Il y avait un extrait de la BO de la série dont on vous a parlé tout à l'heure, la série Stick avec Owen Wilson, c'était de Dose, il y avait Vita et Slimane pour De l'or, et puis dans 10 ans, un brin mélancolique, c'était Hero sur RTS Option Musique.
1: Et vous nous demandez des messages, vous nous demandez des chansons, pardon, vous nous écrivez des messages. On recommence ?
0: Marine deuxième, on fera une coupure au montage, puisque cette émission n'est pas en direct.
1: Des chansons par message au 076 401 22 77.
0: Vous pouvez aussi nous demander des messages par chanson.
1: Ah oui ! Ah, ça, ce serait super.
0: Par exemple.
1: Ça, c'est une super idée. On a Aline qui nous dit « Bonjour, en rentrant du travail, j'aimerais bien écouter la dernière chanson de Mika et Stiletto, chanson qui s'appelle Curstone. »
0: Je croyais qu'on a ça, nous.
1: Je pense qu'on
0: Curstone,
1: l'a.
0: Mais c'est un truc qu'on joue en plus, ça, non ?
1: Oui.
0: Stiletto, Curstone. Ah bah écoutez, je crois qu'on l'a. On y va ?
1: C'est parti.
0: C'est pour qui, ça ?
1: C'est pour Aline.
0: Ben, cadeau, Aline. C'est pour vous, Stiletto et Mika, Curstone.

0: avant, on écoutait Random avec Fino à la Luna. Et là, en collaboration avec Philippe Martin, c'était Jimmy Cliff, Reggae Night.
1: Exactement.
0: Un joli terme de voix, finalement.
1: Ah, bah écoutez, je fais des concerts Rasta tout l'été. Moi. Vous allez voir, ça va dépoter. Bon, on file sur la route.
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1: Avec sur l'autoroute Genève-Lausanne, la circulation qui est dense et fortement ralentie entre Rolles et Morges-Ouest en direction de Lausanne sur le contournement de Genève. Prévoyez un temps de parcours rallongé d'une trentaine de minutes environ entre l'aéroport de Genève et la douane de Bardonnay en direction de la France. Et puis une info sur l'axe Neuchâtel-La Chaux-de-Fonds. Il sera fermé ce soir de 22h à 5h du matin dans les deux sens. En raison de travaux, une déviation sera mise en place par la route cantonale et la vue des Alpes. Infos route en temps réel sur notre site rts.ch/trafic. Bonne route à toutes et tous.

0: It's a Wonderful World.
1: C'est vrai que c'est un beau monde dans lequel nous vivons. Magnifique, c'était Peggy Lee.
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3: La suite de Tandem dans quelques minutes avec notre jeu et un retour dans les années 2000. Mais pour l'instant, les informations, il est 17h.
4: Jean-Philippe Roots.
5: Cette bonne nouvelle pour les commerces genevois, ceux d'entre eux qui seraient endommagés entre le 12 et le 18 juin lors de débordements liés au sommet du G7, bénéficieront d'une aide extraordinaire de 6 millions de francs. Le Grand Conseil a adopté aujourd'hui le projet de loi du gouvernement. Il prévoit une aide allant de 3 000 à 100 000 francs. Votre assurance maladie pourra dès le 1er juillet vous informer de manière ciblée sur des prestations médicales plus avantageuses. Elle pourra par exemple attirer votre attention sur l'existence d'un médicament générique au lieu de la préparation originale prescrite pour vous éviter de devoir payer une quote-part supérieure. Le Conseil fédéral a fixé aujourd'hui l'entrée en vigueur de cette modification, validée au printemps par le Parlement. Elle fait partie du deuxième paquet visant à freiner la hausse des coûts de la santé. L'Union syndicale suisse

0: menace de lancer un référendum si le Parlement autorise le contournement des salaires minimums cantonaux et communaux par des conventions collectives. Réunie aujourd'hui en Assemblée des délégués à Berne, l'USS a pris cette décision à l'unanimité. Elle estime que les salaires minimums sont le fruit de décisions démocratiques et qu'ils doivent être protégés. Les deux chambres ont décidé de faire primer les conventions collectives, mais cette modification doit encore passer en votation finale le dernier jour de la session d'été, le 19 juin. Aller faire des courses à la Migros au milieu de la nuit, est-ce que cela vous tente? Ce sera bientôt possible en Suisse orientale, où le géant du commerce de détail veut développer son concept de supermarché ouvert 24 heures sur 24. Un magasin pilote ouvrira ses portes en juillet à Herisau, le chef-lieu d'Appenzell-Rhône extérieur, et d'autres devraient suivre dans la région. Pendant les heures d'ouverture habituelles, la succursale continuera à être gérée par du personnel, et après la fermeture, le magasin sera accessible en libre-service grâce au téléphone portable. Le président russe Vladimir Poutine a minimisé aujourd'hui les difficultés économiques auxquelles fait face son pays, préférant vanter sa souveraineté et ses partenariats avec les pays du Sud. Il s'exprimait dans le cadre d'un important forum d'investissement à Saint-Pétersbourg. « De toutes parts, on nous dit que tout va mal chez nous. Oui, la dynamique économique est actuellement modérée », a toutefois reconnu le président russe. Une enquête a été ouverte aujourd'hui à Paris pour torture et crimes de guerre en lien avec la flottille pour Gaza. Cette décision fait suite à un signalement du gouvernement sur la manière dont des Français qui participaient à cette flottille ont été traités par les autorités israéliennes. Ce signalement a été effectué par le ministre des Affaires étrangères Jean-Noël Barrot. Le parquet national antiterroriste a confié l'enquête à l'Office central de lutte contre les crimes contre l'humanité. En tennis, à Roland-Garros, dans la première demi-finale des hommes, l'Allemand Alexander Zverev, qui est désormais le grand favori du tournoi, mène 2-7-1 contre le Tchèque Jakub Mensik. La seconde demi-finale sera 100% italienne, avec Flavio Cobolli qui affrontera Matteo Arnaldi. En hockey sur glace, la Suisse connaît ses adversaires pour le tour préliminaire des championnats du monde de l'année prochaine en Allemagne. Basée à Mannheim, elle affrontera la Finlande, tenante du titre, l'Allemagne, la Suède, la Lettonie, l'Autriche, la Slovénie et l'Ukraine, néo-promue. Ce soir et cette nuit, le ciel sera en bonne partie dégagé. Demain, le temps sera assez ensoleillé, malgré des passages nuageux parfois denses le matin. L'après-midi, quelques cumulus se développeront en montagne. Il fera entre 10 et 22 degrés, jusqu'à 25 en Valais et en région genevoise. Même scénario prévu pour dimanche, avec 1 degré de plus au thermomètre.
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5: Deuxième heure de Tandem, c'est sorti sur l'album de Lola Young, This Wasn't Meant For You Anyway. Quand elle en parle, elle dit « Cette chanson, c'est finalement comprendre est-ce qu'on sera jamais assez pour la personne qu'on aime ? Voici Messi. »
6: C'est profond ça, et un oui. Instant philosophique du vendredi.
5: Exactement.

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1: Yes, et aujourd'hui c'est vendredi, peut-être un vendredi tout à fait normal pour vous parce que vous bossez, vous n'avez pas chance de faire le pont comme certains cantons catholiques. C'était la fête Dieu hier, non?
2: Hier,
1: c'est
2: ouais.
1: Juste, hein?
2: Exactement, peut-être que vous avez profité de prendre aussi le vendredi de congé. C'est vendredi pour tout le monde.
1: Éloignez-vous. Venez pas vers moi avec votre bafouillite. Gardez ça là-bas. Est-ce que vous voulez peut-être aller dans le studio d'RTS Première, non?
2: 076 401 22 77. On a José qui nous écrit et qui nous dit: bonjour Marine et Philippe. José, j'aimerais écouter Image avec les démons de minuit.
1: Mais José, il nous demande Image tous les jours.
2: Mais il adore.
1: Mais
2: il adore.
1: Je me demande si José ne fait pas partie du groupe Image ou est pas le compositeur du groupe Image.
2: Et il veut les droits d'auteur.
1: Mais imaginez, s'il fait ça avec toutes les radios du monde.
2: Ah oui, bah oui, c'est
1: chaque
2: quelques
1: jour,
2: diffusions. Hein.
1: Avec des robots IA. Hein, pour des diffusions d'images partout dans le monde. Il est riche, José.
2: C'est vrai.
1: Il vit au Portugal dans un... C'est même pas une maison, c'est un château. Une grande propriété.
2: On a Omar aussi qui nous a écrit et qui voudrait entendre un titre de la série Château Vallon des années 80 qui donne du punch.
1: Vous savez qui c'était Château Vallon qui chantait ça? C'était Herbert Léonard.
2: Herbert
1: Puissance Léonard. Et gloire. C'était ça. Je vais vous trouver le générique après.
2: Très bien, avec, on le passera tout à l'heure alors.
1: Il y avait qui dans cette série? Il y avait Chantal Nobel. Voilà, pour ceux qui ont vécu Château Vallon dans les années 80, c'était un des feuilletons qui avait un succès incroyable. Il y avait des millions de téléspectateurs pendus à leur poste de télé chaque fois qu'il y avait un épisode de Château Vallon. Vous n'avez pas connu ça?
2: Vous regardiez, vous?
1: Je regardais ça, je regardais Dallas aussi à l'époque.
2: Dallas, ton univers
1: impitoyable. Il y a Dynasty aussi qui était le concurrent de Dallas. Bref, dites-nous tout sur le WhatsApp que vous connaissez par cœur.
2: 076 400 22 77. On démarre avec Hervé, Monde Meilleur, et dans quelques instants, un retour dans les années 2000.

0: Edith Maté. Marline. Née le 1er mars 2001, soit 7 ans jour pour jour après un certain Justin Bieber. C'est peut-être un détail pour vous, mais pour Marline, à l'époque, ça veut dire beaucoup. C'est le destin. Ils sont nés le même jour et ils ont donc forcément des points communs, principalement la musique. En 2015, Marline a 14 ans et à Wohlen, en Argovie, son village d'enfance, elle s'apprête à jouer son premier concert. Elle est soliste pour le spectacle de l'école. Et la musique, c'est un langage commun dans sa famille. Un parmi plein d'autres, puisque son papa vient de Guinée, sa maman de Hongrie et elle naît en Argovie, où on parle l'argauerdutsch. Ses parents sont très jeunes quand elle vient au monde, alors Marline passe beaucoup de temps avec sa grand-maman, qui n'a même pas 40 ans. Sa grand-maman, c'est Aggie, le petit nom d'Agota, qui est violoniste dans des orchestres et qui a toujours encouragé Marline à créer artistiquement. Alors en 2015, sur scène, dans le casino de Wohlen, Marline chante devant 800 personnes, 3 soirs d'affilée. Et c'est le déclic. Marline, un jour, deviendra artiste. Depuis, elle décide de se consacrer entièrement à la musique. Après sa maturité, elle décide de ne pas faire d'études, mais de tenter la carrière musicale, malgré les angoisses de ses proches. Et c'est difficile à comprendre pour des parents immigrés qui ont dû sacrifier beaucoup de choses pour l'intégration de leurs enfants, de voir qu'ils veulent se lancer dans une carrière sans certitude absolue à la fin. Marline a donc dû prouver qu'elle en était capable, jusqu'à ce qu'elle se trouve sur les scènes des grands festivals, comme au Montreux Jazz l'an dernier. Sa famille s'est enfin rendue compte que Marline était faite pour être musicienne et devenir professionnelle dans ce métier. Marline a donc appris à se tenir debout face à l'adversité. Se tenir debout, c'est aussi la thématique de la chanson choisie pour le projet Radar de la RTS. Dans Hard to Get, Marline s'adresse directement à quelqu'un, un garçon qui n'est pas clair sur ses intentions, et Marline lui démontre avec confiance qu'elle n'est pas là pour attendre. Elle veut plus, et si ça lui va pas, il a qu'à aller voir ailleurs. Une chanson que Marline a écrite comme les autres, c'est-à-dire en écrivant dans 4 ou 5 carnets colorés qu'elle a toujours sur elle, ou encore sur son téléphone, où elle écrit des phrases qui la marquent. Elle envoie tout ça ensuite à un producteur, Gabiga, et ça donne un titre joueur, droit dans ses bottes, bref, un titre qui se défend, déterminé.
1: C'est une chanson dans laquelle je me mets debout pour me faire entendre en face d'une personne qui doit prendre une décision.

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1: 17h18, on file dans la machine à remonter le temps.
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3: Aujourd'hui, on parle de Shakira.

0: 15 ans, 2006, sur l'album Oral Fixation Volume 2. Et on va parler d'un des plus grands tubes des années 2000, Hips Don't Lie, de Shakira et Wyclef Jean. Alors, tout commence en studio. Shakira a une règle très simple. Lorsqu'elle travaille sur une chanson, il faut observer ses hanches. Si elle ne bouge pas, c'est mauvais signe. Elle expliquait à ses musiciens, écoutez, les hanches ne mentent pas. Si elles ne bougent pas, c'est que ça ne fonctionne pas. Si elles se mettent à bouger, alors nous sommes sur la bonne voie. Et ça, c'est une petite blague entre eux qui finira par donner son titre à la chanson. Mais Hips Don't Lie n'est pas né de zéro. Le morceau est en réalité basé sur Dance Like This, une chanson enregistrée par Wyclef Jean pour la bande originale du film Dirty Dancing Havana Nights en 2004. Le film ne rencontre pas vraiment de succès et du coup, la chanson passe relativement inaperçue. Donc quand il a l'occasion de travailler avec Shakira, de base on lui demande de remixer La Tortura et il dit non, moi j'ai encore cette chanson, je pense qu'il reste du potentiel et j'aimerais la reconstruire entièrement avec Shakira. Donc il l'explique, j'avais ce morceau et je pensais vraiment que si Shakira venait le réenregistrer avec moi, ça fonctionnerait. Je crois qu'en 2004, il n'avait pas bénéficié de la bonne promotion et peut-être pas du bon artiste. Son instinct était le bon, puisque finalement la leçon de cette histoire est toute simple. Parfois, pour savoir si une chanson est bonne, eh ben, il faut faire appel à Wyclef Jean et regarder les hanches de Shakira.
1: D'accord, on va l'écouter Shakira.
0: Shakira aussi qui a signé le nouveau titre avec Burna Boy pour la Coupe du Monde de football de cette année.
1: Ouais,
0: le titre s'appelle Die. Je pense qu'on va beaucoup l'entendre. Ce morceau il succède à son titre iconique Waka Waka, This Time for Africa. C'était l'hymne officiel en 2010 en Afrique du Sud. On découvre tout à l'heure Hips Don't Lie de Shakira, mais avant un coup d'œil sur la route.
1: Et une info urgente.
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1: Quelle que soit votre direction, soyez très prudent si vous circulez sur l'A1 vers Domora. Des animaux sont signalés entre Estavayer-le-Lac et Payerne sur l'autoroute. Je répète, quelle que soit votre direction, soyez très prudent si vous êtes sur l'autoroute A1 vers Domora. Des animaux sont signalés en ce moment sur le tronçon entre Estavayer-le-Lac et Payerne.
0: Retour dans les années 2000 avec Shakira, Hips Don't Lie.
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0: Touk touk.
1: Oh, vous avez pas fait votre blague.
2: Qui est là?
1: Ah bah. On l'aurait jamais fait en plus, hein. C'était Life, What You Make It. Il y avait Shakira juste avant, Hips Don't Lie, et puis le nouveau Zaz, c'était Nos Vies.
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2: Quelle que soit votre direction, soyez très prudent si vous circulez sur l'A1 Yverdon-Morat, car des animaux sont signalés entre Estavayer-le-Lac et Payerne. Des retards de 20 à 30 minutes sont à prévoir sur l'autoroute Genève-Lausanne entre Rolles et Morges-Ouest en direction de Lausanne, ainsi que sur les tronçons qui mènent aux douanes de Bardenay et de Saint-Gingolf.
1: On va jouer tout de suite. 0845 43 10. Vous avez vu qu'on a balancé quand même de très très beaux cadeaux cette semaine.
2: Il y a eu le barbecue portable, hamac. Qu'est-ce que ce sera ce soir? Est-ce que ce sera les entrées du Ozo piscine? Est-ce que ce sera la glacière de plage? Option musique, la batterie portable, l'enceinte Bluetooth, la radio DAB? Eh bien, il faut nous appeler pour le savoir.
1: 0840 543 210, 0845 543 210, on vous attend et on joue après Joseph Kamel qu'on écoute maintenant
2: avec Crash.
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0: joue ensemble avec nos deux candidats. On accueille tout d'abord Didier. Bonjour Didier.
1: Bonjour.
0: Vous avez l'air tout enjoué, ça fait plaisir de vous entendre. D'où est-ce que vous nous appelez ?
1: De Porcel.
0: De Porcel.
2: Porcel,
0: et qu'est-ce que...
2: c'est vers Chavornay, ça, non ?
1: Non, Porcel, c'est à la commune du Flon, en-dessus d'Oron.
2: D'accord.
0: Très bien.
2: Rien
0: un peu de géographie,
2: voir.
0: Ça fait toujours
2: ah non,
0: du bien.
2: C'est Corcel, Chavornay. Oh là là.
1: Ouais, ouais.
2: Philippe,
0: Marie.
1: J'ai habité Chavornay.
2: Ah bah
1: j'y suis plus.
2: Géographie, c'était pas mon truc. Hein.
0: Et Didier, qu'est-ce que vous faites de beau dans la vie ?
1: Je travaille sur les toits.
0: Ah, charpentier.
2: Couvreur.
1: Ferblotier.
2: Charpentier. Bon, tout se passe bien pour vous ?
1: Ferblotier.
0: Ferblotier.
2: Ok. Bon, ça finissait par tier, quoi. Hein ? Alors, face à vous, mon cher Didier, nous avons Philippe. Bonjour, Philippe.
3: Bonjour, Philippe.
2: Mais Philippe, enchanté, Philippe.
0: Philippe
1: Bonsoir, Philippe.
2: Comment ça va, Philippe ?
3: Ben, ça va bien, je me suis arrêté, là, je me suis arrêté sur un parking à Vevey, là, à la sortie de Vevey. Voilà.
2: Ça s'entend pas du tout, il y a plein de bagnoles qui
0: Mais vous avez bien fait de vous arrêter, c'est beaucoup plus prudent. Philippe,
2: oui,
0: qu'est-ce que vous faites dans la vie, à part vous arrêter dans des parkings à Vevey ?
3: Je suis spécialiste des vacances éternelles.
2: Ah,
0: c'est un bien beau métier, ça.
2: C'est quoi les dernières vacances de Philippe ?
3: Les dernières vacances,
2: ouais.
3: Ça commence en 2019.
2: Ouais. Oui, mais les prochaines, c'est quand ? Faites quand ? Est-ce qu'un retraité part en vacances ? Oui, je pense.
3: Oui, je suis parti un mois en Macédoine.
2: Oh.
0: Joli.
1: Oh, joli.
2: Super.
0: Vous avez bien raison de profiter de votre retraite comme ça, Philippe.
2: Bon.
0: Philippe, ben oui. Didier, vous allez jouer au Qui suis-je ? Philippe Martin, face à moi, va vous décrire trois acteur ou actrice de comédie.
2: Exact.
0: Dès que vous avez deviné de qui est-ce qu'il est en train de parler, vous criez votre prénom et ensuite le nom de l'acteur ou l'actrice.
2: Comme d'habitude,
4: oui.
2: Si la réponse est bonne, si la réponse n'est pas bonne, et je vais me grimer en Julien Lepresque, qui est un peu le sosie Wish de Julien Lepers, parce qu'à Option Musique, on n'a pas le budget. Économie oblige. Est-ce que vous êtes prêts tous les deux ?
1: Oui.
2: On y va. Premier comédien ou comédienne à découvrir. Top, c'est parti. Je suis né à Paris en 1950. Avant le cinéma, je me destinais au dessin et au graphisme. Dans les années 70, je rejoins une bande de copains qui va révolutionner l'humour français. Cette bande s'appelle Le Splendide. J'ai partagé l'affiche avec Gérard Jugnot, Christian Clavier, Thierry Lhermitte et Marianne Chazelle. Vous m'avez vu dans Les Bronzés. Le Père Noël est une ordure, dans Gazon Maudit, dans Trop Belle pour...
0: Philippe, vous dites ?
3: C'est
2: Jugnot,
3: non ?
2: Non.
1: Didier. Christian Clavier.
0: Non plus.
2: Non. Vous m'avez vu dans Gazon.
1: Oui.
2: Non.
3: Michel Blanc.
2: Attendez. Didier, vous me dites.
1: Michel Blanc.
2: Non. Philippe.
3: Alors, je suis.
2: Alors, écoutez bien ce que je dis. Écoutez bien. Vous m'avez vu dans Les Bronzes et Le Père Noël est une ordure, dans Gazon Maudit, dans Trop Belle pour toi. Je suis réalisatrice, scénariste et romancière. Okay. J'ai reçu des Césars au cours de ma carrière. Mon franc-parler est devenu ma marque de fabrique. Je suis.
1: Vois, mais j'ai plus le nom.
2: Ah oui, Jo.
0: C'est une femme.
1: Josiane Balasco, Didier.
2: Oui.
0: C'est juste. Alors, qui a répondu en premier ?
2: Ils vont dire les deux. Allez, un point chacun. Vous êtes d'accord, Marine ?
0: Les timers sont allumés en même temps, donc 1-1.
2: C'est vous qui êtes juge.
0: Oui, c'est pas moi, c'est le petit gligli qui clignote. 1-1. Philippe Didier, attention, deuxième acteur ou actrice à découvrir.
2: Je suis né en 1971 dans l'Aveyron. J'ai commencé comme animatrice et comédienne à la télévision. Le grand public me découvre dans une série devenue culte au début des années 2000. J'y partage avec Jean Dujardin l'écran. Cette série s'appelle Un gars, une fille. Grâce à elle, je deviens l'une des plus grandes actrices et une des préférées des Français. On me retrouve.
0: Didier.
1: Alexandra Lamier.
4: Oui.
0: C'est juste. 2-1.
3: Je l'avais pas.
2: Ah. Un gars, une fille.
0: Philippe, vous pouvez peut-être égaliser sur la dernière.
2: J'ai envie de dire
3: ouais,
2: Philippe.
3: D'accord.
2: On y va. Je suis né en 1958 en Algérie. J'arrive en France pendant mon enfance. Dans les années 80, je participe à une aventure humoristique qui va marquer toute une génération. Cette aventure s'appelle Les Nuls. Je suis acteur, réalisateur, scénariste, producteur. J'ai réalisé Didier, Astérix, Obélix.
0: Didier.
1: Alain Chabat.
0: Oui. Juste, bravo. 3-1 pour Didier.
2: ben voilà.
0: Philippe, merci beaucoup d'avoir
1: Désolé,
0: joué avec
1: Philippe.
0: Nous.
1: Philippe.
0: Bon. Et puis bonnes vacances alors.
2: Bonnes vacances, Philippe. Hein.
3: Bon, c'est fait déjà.
2: Attention,
3: fait déjà,
2: attention au burn-out. Hein. Faites gaffe hein, quand même.
3: Ouais.
2: À bientôt, aussi, Philippe.
3: C'est sympa.
2: Bon,
3: bientôt,
2: bye, bye bye. Eh ben, dans la poche, mon cher Didier. Bougez
0: Didier,
2: pas.
0: Vous allez faire rouler la roulette à cadeaux. C'est très simple. Vous nous dites top, puis vous nous dites stop.
2: Ouais.
1: Alors, top.
2: C'est parti.
1: Stop.
2: Et voilà.
0: Alors, c'est pas l'ensemble de tous. C'est pas les entrées cinéma. Pas le hamac.
2: Non.
0: Ah, c'est
2: un
0: deux entrées.
2: Non, ah, c'est pas un cure-dent.
0: Deux entrées duo, zoo et piscine dans la vallée du Triant.
2: Ah, bah voilà. Bah écoutez, zoo plus piscine.
1: C'est marécoute, ça.
2: Oui.
0: Exactement.
2: Vous êtes tout juste. Bonne réponse,
1: cool.
2: J'ai envie de dire.
1: Oui.
2: Voilà.
0: Le jeu était fini, Didier.
1: C'est
0: bravo.
1: Cool.
2: Pchut, pas de marque.
1: C'est
2: bah
1: cool.
2: Écoutez, on vous envoie tout ça. Vous raccrochez pas, on va prendre vos coordonnées en antenne, Didier.
1: C'est gentil, merci. Bonne soirée à tout le
2: tout
1: monde.
2: À bientôt. Bye bye. Eh bah écoutez, est-ce que vous aimez Van Halen, Didier Jump?
1: Oui, Jump, alors ça c'est top.
2: Ça vous rappelle des souvenirs, ça?
1: Bah, ça, on était encore minots à l'époque.
2: Ah,
1: hein.
2: Vous aviez.
0: C'est pour célébrer votre victoire.
2: C'est pour vous, on vous l'offre. À bientôt, Didier. Bye.

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0: Oui, ça va, ça va, ça va. Il a plus son petit accordéon.
1: Pas sur Claudio celle-là, Capéo. Ouais. Ça nous manque presque au final.
0: Moi, quand j'entends une chanson de Claudio Capéo, vous savez, je vois le type qui tourne l'orgue de Barbarie avec le petit singe, vous savez, qui enlève le chapeau et qui dit merci.
1: Mais vous avez toujours été très imaginatif.
0: Mais c'est un peu trop, peut-être.
1: On nous écrit sur le WhatsApp RTS Option Musique. On a Pierron qui nous dit « Hello Marine et Philippe, je vous envoie un gros bouquet de fleurs. Bonne fin d'émission et bon week-end. Ah. » Et il nous envoie effectivement une photo d'un champ de fleurs, des coquelicots à perte de vue.
0: Allergique.
1: Ouais. Oui, c'est allergique. En parlant de pollen et des foins,
0: oui.
1: Qu'est-ce qui va se passer demain, Philippe Martin?
0: Vous voulez parler de la fête des foins?
1: Et oui.
0: Vous voulez parler de Karine Vouillamot, notre big boss, et de Marie Crevoisier. Alors, est-ce qu'on ne serait pas un petit défi pour leur trouver un costume traditionnel pour demain?
1: Oui, ce serait bien, folklorique.
0: Moi, je pense que si vous leur amenez un costume folklorique, elles seront obligées de le mettre en direct.
1: Des 10h à 11h, c'est demain. Et puis alors, il y aura un tas d'activités. Il y aura Marc Aymon en invité, le chanteur valaisan. Et puis c'est 1h en direct de la fête des foins d'Urcy.
0: Donc c'est à quelle heure? C'est 10h, 11h demain. Et puis la fête, c'est tout le week-end. Hein. Vous l'avez dit, cortège, troupeau, défilé.
1: Corps des Alpes.
0: Et ouais, ça va être sympa. Franchement, ça va être trop sympa. En plus, je me suis laissé dire qu'il y a un microclimat à Urcy et quel que soit le temps en Suisse romande, à Urcy, il fait toujours beau.
1: C'est vrai.
0: C'est comme à Sierre.
1: Et demain, il annonce beau. On est ravis d'éviter la pluie.
0: Hélène Sio, tout de suite. Bye bye. Le fric, c'est chic. Allez dire ça à ceux qui n'en ont pas le 15 du mois.
1: Oui.
0: Vous connaissez le dicton de Coluche qui disait c'est la fin du mois qui est dur, surtout les 30 derniers jours.
1: Oui.
0: On les écoute dans un instant, mais juste avant, donc, c'est
1: Hélène Sio avec Bye Bye, son tout nouveau single.

0: C'est Chic avec le Freak. Et tout de suite, un coup d'œil sur la route.
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2: Sur le contournement de Genève, le temps de parcours entre l'aéroport et la douane de Bardonnay en direction de la France est rallongé de 3 quarts d'heure environ. Sur l'autoroute Genève-Lausanne, la circulation est fortement ralentie entre Rolles et Morges-Ouest en direction de Lausanne. Et puis sur l'A2 Lucerne-Chiasso, le Gothard est fermé en direction du Tessin en raison de la panne d'un véhicule. 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

0: Elton John avait des chapeaux, des lunettes. Pierre de Mar, lui, a des pantalons par dizaines, par milliers, par centaines de milliers. Et quel pantalon, hein ! Et en plus, c'est un showman sur scène. C'était « Un jour, je marierai un ange ».
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2: L'heure tourne. On va parler de la nouveauté de la semaine dans quelques instants. Et puis, résultat des messages. Pour l'instant, les infos, il est 18h.
3: Jean-Philippe Roots.
4: Cette bonne nouvelle pour les commerces genevois, ceux d'entre eux qui seraient endommagés entre le 12 et le 18 juin, lors de débordements liés au sommet du G7, bénéficieront d'une aide extraordinaire de 6 millions de francs. Le Grand Conseil a adopté aujourd'hui le projet de loi du gouvernement. Il prévoit une aide allant de 3 000 à 100 000 francs. Les procureurs en charge de l'enquête sur le drame de Grand Montana retiennent de nouvelles charges contre Jessica Moretti. La copropriétaire du bar Le Constellation est désormais aussi prévenue de faux dans les titres. Révélée aujourd'hui par la RTS, l'information a été confirmée par le ministère public valaisan qui auditionne Jacques et Jessica Moretti à Sion. Cette nouvelle inculpation serait liée à la présentation d'une fausse facture de la mousse phonique du bar qui a pris feu dans la nuit du Nouvel An. Cette modification de la facture pourrait être liée à des raisons fiscales et n'aurait donc pas de lien direct avec le drame du 1er janvier. Le commerce en ligne devrait être mieux surveillé. Le Conseil fédéral a mis aujourd'hui en consultation un projet qui vise à renforcer la sécurité des produits. Une nouvelle taxe pourrait être introduite sur les produits commandés à l'étranger. Cette nouvelle réglementation vise à s'adapter à la croissance du commerce en ligne, avec de nombreux vendeurs qui ont leur siège en dehors de l'Union européenne et de la Suisse. Le président russe Vladimir Poutine a jugé aujourd'hui qu'une rencontre avec son homologue ukrainien n'avait pas d'intérêt tant qu'un accord de paix n'avait pas été finalisé.

0: C'est sa réponse à l'invitation à un tête-à-tête lancé par Volodymyr Zelensky. Cela n'a d'intérêt que pour la partie ukrainienne afin d'arrêter l'avancée de nos forces armées, a déclaré Vladimir Poutine. Et d'ajouter, il faut laisser les spécialistes travailler, développer des solutions et ensuite nous pouvons nous rencontrer. Le président russe a aussi affirmé que la guerre en Ukraine ne prendra fin que lorsque la Russie aura atteint ses objectifs. La lutte contre Ebola s'intensifie. L'Organisation mondiale de la santé et les centres africains de contrôle et de prévention des maladies ont annoncé aujourd'hui lancer un plan conjoint de 518 millions de dollars pour lutter contre l'épidémie en République démocratique du Congo et dans des pays limitrophes. Selon les derniers chiffres de l'OMS, 381 cas ont été confirmés en RDC, dont 64 décès. Une enquête a été ouverte aujourd'hui à Paris pour torture et crimes de guerre en lien avec la flottille pour Gaza. Cette décision fait suite à un signalement du gouvernement sur la manière dont les Français qui participaient à cette flottille ont été traités par les autorités israéliennes. Ce signalement a été effectué par le ministre des Affaires étrangères Jean-Noël Barrot. En tennis, Roland-Garros, l'Allemand Alexander Zverev, numéro 3 mondial, vient de se qualifier pour la finale en battant en 4 manches le Tchèque Jakub Mensik. La seconde demi-finale ce soir sera 100% italienne avec Flavio Cobolli face à Matteo Arnaldi. Urs Lehmann a démissionné de son poste de directeur général de la Fédération internationale de ski, la FIS. Selon Blick.ch, ce départ serait la conséquence de nouveaux désaccords, dont les détails n'ont pas été précisés, entre l'Argovien et le président de la FIS, Johan Eliasch. Urs Lehmann n'avait pris ses fonctions à ce poste nouvellement créé qu'en septembre dernier. Ce soir et cette nuit, le ciel sera en bonne partie dégagé. Demain, le temps sera assez ensoleillé, malgré des passages nuageux, parfois denses le matin. L'après-midi, quelques cumulus se développeront en montagne. Il fera entre 10 et 22 degrés, jusqu'à 25 en Valais et en région genevoise. Même scénario prévu pour dimanche, avec 1 degré de plus au thermomètre.
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2: Tandem. Dernière heure de Tandem, waouh! Et on démarre avec une chanson, c'est le duo américain, ils sont mari et femme, Womack et Womack. Voici Teardrops.

0: Marine Kaltenbacher et Philippe Martin.
1: Et oui, dernière heure de tandem avec vos messages. On a Florence de Diaz qui nous dit qu'elle aurait beaucoup de plaisir à écouter. C'est une belle journée de Binet Farmer. Et André qui nous dit « Salut les amis, bon week-end à vous et tous les auditeurs. Pourquoi pas une petite chanson qui me fait bien rire. J'aime pas les becs des petits chanteurs à la gueule de bois. »
2: Ah, c'était pas mal ça. On n'a pas de Noël de nos amis les barbus là, qui passaient souvent nous voir à l'époque. Comment s'appelle le nouveau Mylène Farmer qui est sorti cette semaine?
1: Je
2: me rappelle plus. Mais par contre, j'ai trouvé pour Florence, j'ai trouvé le.
1: C'est une belle journée.
2: Si ça vous dit. Ah, il part pas.
1: Le nouveau single, c'était C'est à qui le tour, et il est sorti il y a 3 jours maintenant.
2: Bon, écoutez, il est toujours pas prêt, Mylène Farmer. Pendant ce temps, qu'est-ce qu'on peut vous dire? On peut vous dire que vous allez nous présenter une nouveauté tout à l'heure. La nouveauté, ce sera quoi?
1: Oscar Anton, qu'on connaît bien sur RTS Option
2: Musique. J'adorais un monde nouveau. C'est celui qui a fait un monde nouveau. Hein.
1: Exactement. Et là, il est de retour avec L'été indien. On en parle dans quelques instants.
2: Alors, on écoutera... Ah, ben voilà,
1: elle est arrivée. C'est pour vous, Florence.
2: C'est-à-dire que les disques arrivent en courrier B. Toute petite latence. L'informatique fait le pont, c'est pour ça.
1: Voici Mylène.

0: Alors, attention à la prononciation, mes excuses par avance. Dora Morellenbaum et Luis Matute avec Naomi Convem. Finalement.
1: Très bien.
0: J'ai pas dérapé, vous avez vu ? Incroyable. Hein.
1: La nouveauté du jour et dernière de la semaine, c'est Oscar Anton. On le connaît bien, notamment grâce à son titre « Monde nouveau ».
2: Je rêvais d'un monde nouveau.
0: J'adore.
2: Sans excès cette fois.
1: C'est très doux. C'est très beau, il explore les émotions et puis le quotidien en règle générale. Beaucoup d'histoires d'amour pour Oscar Anton. Il est français et il a traversé ces dernières années en Europe, aux quatre coins, avec son album Home of Sanity, un double album de 28 titres. Et aujourd'hui, on en parle parce qu'il a sorti un nouveau titre il y a quelques semaines qui s'appelle L'été indien. Alors, on connaît L'été indien de Joe Dassin.
0: On ira où tu voudras quand tu voudras.
1: Exactement.
0: Mais c'est pas ça, c'est pas une reprise.
1: C'est pas une reprise, mais c'est inspiré. Vous verrez que les sonorités, ça rejoint un peu l'été indien.
0: D'accord.
1: De Joe Dassin. Notre nouveauté du jour, c'est Oscar Anton et c'est Été indien.

0: 1986, c'était Étienne Dao avec Paul Tatou. Et puis juste avant, nous avions ce bijou de Coldplay. J'ai l'impression qu'il dit Tefrada.
1: Ah, au début de Adventure.
0: Tefrada, c'est un peu la Marseillaise. Voilà, exactement. Et on va passer à vos messages.
1: On va passer à vos requêtes. Alors, on a Rachel qui nous disait que ça lui ferait très plaisir d'écouter cette heure de Jarouski et M.
0: Mais alors, j'ai trouvé, on l'avait dans la babase, c'est ça en fait.

0: Omar qui nous parlait de Herbert Léonard. Il disait, vous connaissez Puissance et Gloire de la série Château-Vallon, les années 80.
1: J'ai retrouvé, écoutez ça, franchement.

0: Vous rappelez de Pour le plaisir?
1: Oui.
0: Avec ce don, c'est pour qui a écrit plaisir. Pour le plaisir?
1: C'est pas un Suisse.
0: Non.
1: C'est vous?
0: Je vous donne un indice. Vous allez trouver tout de suite. Vous voyez l'indice? C'est lui qui a écrit.
2: Oui.
1: C'est Julien Lepers?
0: C'est Julien Lepers qui a écrit Pour le plaisir.
1: Bah, il en aura fait des choses, ce grand homme. Et puis alors, on a José qui voulait entendre lui Image avec les démons de minuit.
0: Alors, on l'a trouvé dans sa version de l'époque. La DJ de camping, non?
1: Qui ça? Et puis alors, ça c'est Xavier, il nous dit bonjour à vous deux, je voudrais bien écouter Rock Voisine avec Hélène.

0: rappelle ma vraie première vraie histoire d'amour.
1: Ah oui, vous écoutiez ça?
0: À Yverdon.
1: Oh.
0: On est compte. Vous allez me faire pleurer là.
1: Ah bah c'était le choix, hein. C'était le choix de Xavier.
0: C'était pas 89 ça, hein.
1: Les années 80. Ouais. Et alors on va vous passer deux choix en entier.
0: Oui, alors qu'est-ce qu'on a?
1: Élise qui nous avait demandé Chan Chan de Buena Vista Social Club. Et puis André qui voulait entendre J'aime pas les becs des petits chanteurs à la gueule de bois.
0: Eh ben ça fait plaisir d'entendre nos tubes, nos petits barbus du Locle. On y va? On les
1: C'est
0: écoute
1: parti.

0: écoutez vos choix. Juste avant, il y avait Buena Vista Social Club et les petits chanteurs à la gueule de bois. Et là, c'était Aquiles. Il a 20 ans, il vient de Genève. Et on écoutait tout, tout, tout.
1: Tout est fini entre nous. Non, pas du tout. Ça pourrait pas encore. Hein. Il reste une quinzaine de minutes et après, on cédera la place à notre ami Jou Herba pour la fièvre du vendredi soir. Ça va être la fièvre tout le week-end.
0: Oui,
1: puisque demain, oui, c'est les foins. Demain, bien sûr.
0: La ça fête va être des foins à Urcy.
1: Très sympathique. La semaine prochaine, festineuche. Et puis, tiens, je regardais. Vous vous rappelez du concert de Taylor Swift qui était venu à Zurich?
0: Oui, et qui avait fait un mouvement sismique.
1: Mais c'est un truc de... Alors oui, il y a eu des... Alors non seulement il y a eu les tremblements de terre, mais économiquement, est-ce que vous savez ce qu'a rapporté Taylor Swift à Zurich pour son concert?
0: Non.
1: C'est un truc de fou, les retombées économiques sont 94 millions de francs.
0: Waouh.
1: On est compte.
0: Entre hôtel, appartement, logement, restaurant, hein. C'est vrai.
1: Écoutez, viendez, nos amis les stars. Hein, on l'écoute tout de suite avec Elizabeth Taylor, Taylor Swift, et puis juste après, ça sera Les gens qui doutent avec Juliette Magnevazoa. Non, on a que des noms sympathiques.
0: Joliment dit.
1: Hein,

0: Julien Granel. Et demain, votre docteur Feelgood de 16h à 19h, ce sera Emmanuel Binchedler.
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2: Des ralentissements sont toujours constatés sur le contournement de Genève entre Mérin et la douane de Bardonnay en direction de la France. Sur l'autoroute Genève-Lausanne, entre Rolles et Morges en direction de Lausanne. Et puis on vous le rappelle, pour toutes les infos en temps réel, ça se passe sur notre site rts.ch/trafic. Bonne route à toutes et tous.
0: Et voilà, c'est dit, c'est fait. Tandem touche à sa fin. On vous laisse avec Joe Herba et sa salade de fruits. Et rappelez-vous, encore une fois,
2: c'est pas
0: demain...
2: la fièvre. Oui, c'est la fièvre.
0: Oui, c'est la fièvre.
2: J'ai dit salade de fruits.
0: J'ai pas dit la fièvre.
2: Non, j'ai dit salade de fruits.
0: Eh bien, alors,
2: moi, je
0: me confonds, on excuse. C'est la fièvre ce soir. Et demain, 10h-11h, option foin à Urcy avec Marie Crevoisier et Karine Boyamo.
2: Exactement. Passez un très bon week-end. Vous avez prévu quoi de beau, vous? Vous allez randonner, faire de la marche, du sport?
0: Tout ça.
2: Non, vous allez faire la fête. Je vois avec ce petit regard malicieux. Hein,
0: bah, un petit peu, c'est le week-end, Philippe, il faut profiter.
2: Vous avez bien raison. Moi, je vais faire tout tranquille.
0: Oui, bien sûr. Réveillez-vous bientôt demain.
2: Hein?
0: Réveillez-vous bientôt demain.
2: Oui, bah écoute, je passerai le bonjour au Universe et au Pacha d'Ibiza pour vous, si vous voulez.
0: Merci, c'est voilà, très gentil.
2: C'est ma manière de me relaxer à moi. Pour se dire au revoir, vous avez plusieurs choix possibles. Je sais que vous aimez bien Silk Sonic, donc j'ai sorti le livre d'Or Open.
0: Oui.
2: Sinon, il y a du Take That, du Police. Of Monster and Men, c'est pas mal non plus. Qu'est-ce qui vous ferait plaisir? Dites-moi
0: bah,
2: tout.
0: Silk Sonic, Leave the Door Open.
2: Eh bien écoutez, c'est cadeau.
0: Anderson Paak et Bruno Mars.
2: Bon week-end Marine.
0: Bon week-end à tous.
2: Et à la semaine prochaine pour de nouvelles aventures.
0: Prochaine.

0: 됐어.
1: C'était Satine sur RTS Option Musique.
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1: Suite de nos palpitantes aventures avec Joe Herba dans quelques minutes après les informations pour la fièvre, la bonne, hein, celle du vendredi soir. L'actu tout de suite, 19h.
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4: De nouvelles charges retenues contre Jessica Moretti dans l'affaire de l'incendie de Grand Montana. Les procureurs valaisannes poursuivent désormais la copropriétaire du bar Le Constellation pour faux dans les titres. L'information a été révélée par la RTS et confirmée par le ministère public qui auditionne aujourd'hui le couple Assion. Une charge qui concerne une facture douteuse liée à l'achat des mousses phoniques lors des travaux de transformation de 2015. Les avocats des parties civiles dénoncent ces faux documents et s'interrogent sur le respect des victimes. Alors que la votation n'a pas encore eu lieu, la question du salaire minimum préoccupe l'USS. L'Union syndicale suisse menace de lancer un référendum si le Parlement autorise le contournement des salaires minimaux cantonaux et communaux par des conventions collectives. Réunie aujourd'hui à Berne, l'USS a pris cette décision à l'unanimité. Selon elle, les salaires minimums sont le fruit de décisions démocratiques et qu'ils doivent être protégés. Les deux chambres ont décidé de faire primer les CCT et les conventions collectives, mais cette modification doit encore passer en vote. Votation finale, le dernier jour de la session d'été, le 19 juin. Et bonne nouvelle pour les commerces genevois, ceux d'entre eux qui seront endommagés lors des manifestations en marge du G7 d'Évian-les-Bains seront soutenus. Le Grand Conseil a débloqué une enveloppe de 6 millions de francs aujourd'hui. Cette aide extraordinaire est comprise entre 3 000 et 5 000 et 100 000 francs par établissement. Elle vaut pour la période du 12 au 18 juin, soit un peu avant et jusqu'au lendemain du sommet du G7. Les autorités craignent en effet un nombre important de manifestations et de débordements. Alexander Zverev file en finale de Roland-Garros. En demi-finale, l'Allemand s'est qualifié en battant le Tchèque Jakub Mensik 7-5, 6-2, 3-6, 6-3. Une belle occasion pour Zverev d'enfin remporter un premier titre en Grand Chelem après trois échecs en finale. Plus qu'un obstacle pour l'Allemand et il sera italien, soit Flavio Cobolli, soit Matteo Arnaldi, dont le match commence à l'instant. Et cette belle frayeur pour Marlène Reusser lors de la 7e étape du Giro. La Bernoise a chuté à 50 km de l'arrivée, mais grâce à une belle

0: remontée, elle a pu franchir la ligne d'arrivée en même temps que la détentrice du maillot rose, Anna van der Breggen. La Suissesse conserve ainsi sa 5e place au classement général de ce Tour d'Italie. L'étape, elle, a été remportée par la Française Célia Guéry au sprint juste avant le retour du peloton. Et la justice française a ouvert aujourd'hui à Paris une enquête sur les exactions israéliennes en lien avec la flottille pour Gaza. L'enquête confiée à l'Office central de lutte contre les crimes contre l'humanité porte sur des cas de torture et de crimes de guerre. La décision fait suite à une alerte du ministre Jean-Noël Barrot sur le traitement de Français de la flottille pour Gaza par Israël. Et plus particulièrement sur le ministre israélien d'extrême droite Itamar Ben-Gvir qui avait provoqué un tollé en publiant une vidéo montrant des militants agenouillés et mains liées. Et alerte à bord de l'ISS aujourd'hui, la station spatiale internationale. La NASA annonce que plusieurs astronautes ont brièvement dû se réfugier dans leur vaisseau Dragon. Une mesure de précaution après la détection de fuites d'air sur le module russe Zvezda de l'ISS. C'est l'agence spatiale russe Roscosmos qui a découvert ces deux points de fuite. Le premier a été immédiatement colmaté alors que le second est en cours de réparation. Les astronautes ont pu regagner la station et reprendre leurs activités. Météo, un ciel assez changeant en soirée avec de larges éclaircies. La nuit sera aussi en bonne partie claire. Demain, retour du soleil avec 10 degrés en matinée et jusqu'à 22 l'après-midi, 25 en Valais.
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0: Tu nous fais une ristourne, là, hein? Un petit 10%?
1: Pas de problème. Je vais quand même leur demander, mais enfin...
0: Ah, il me semble que ce serait commerçant avec ce qu'on a pris.
2: C'est la moindre des choses.
0: Non!
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5: Et on attaque tout de suite avec du football et l'équipe de Suisse féminine qui joue ce soir en qualification pour la Coupe du Monde 2027. Les Suissesses affrontent Malte dans le stade flambant neuf de Lugano. Grégoire Perrou, on vous retrouve sur place. Alors quel est le score après 30 minutes de match ?
6: Eh bien, c'est 2-1 pour l'équipe de Suisse, hein, pour ce premier match officiel dans cette aréna de Lugano. Et c'est Sidney Schertenheim, la pépite du FC Barcelone, qui a eu l'honneur d'inscrire le premier but dans ce stade. Et quel but, hein, à la 8e minute. Schertenheim a récupéré elle-même le ballon haut sur le terrain. Elle s'est avancée avant d'armer à 20 mètres. Une frappe magnifique en pleine lucarne. Avant ça, Schertenheim était déjà la première à s'être montrée dans dangereuse. Mais malgré cette domination nette, hein, Malte a égalisé à la 21e, une frappe à 30 mètres, aussi un très joli but en pleine lucarne, un but de Willis. La réaction suisse a été immédiate. Deux minutes après, un bon travail de Schertenheim encore et le tir de Piubel pour le 2-1. On rappelle qu'en cas de victoire ce soir, la Suisse serait assurée de terminer à la première place de son groupe, ce qui ne veut pas dire, hein, que c'est une qualification directe pour la Coupe du Monde.
5: Merci Grégoire Perrou et on vous retrouve dans une heure pour le dénouement de cette rencontre. Et puis en tennis, Alexander Zverev affrontera Fabio Coboli en finale de Roland-Garros. Qualifié plus tôt dans la journée, l'Allemand n'aura pas eu besoin d'attendre l'autre demi-finale. Fabio Coboli a bénéficié du forfait de son compatriote transalpin Matteo Arnaldi, victime d'un virus. Zverev disputera sa 4e finale en Grand Chelem et tentera de décrocher son premier titre majeur après 3 échecs. Il part grandissime favori face à Coboli qu'il avait dominé à Madrid. L'Italien, lui, qui disputera sa première finale de Grand Chelem. Vladimir Poutine ne voit pas l'intérêt de rencontrer Volodymyr Zelensky, du moins tant qu'un accord de paix n'a pas été finalisé. La réponse du chef d'État russe à l'invitation à un tête-à-tête lancé par son homologue ukrainien hier, cela n'a d'intérêt que pour la partie ukrainienne afin d'arrêter l'avancée de nos forces armées, c'est ce qu'a déclaré Vladimir Poutine. À Genève, la loi sur les piscines est attaquée en justice et plus particulièrement l'interdiction du port du burkini et des vêtements anti-UV. La ville de Vernier a déposé aujourd'hui un recours auprès de la Chambre constitutionnelle avec demande d'effet suspensif. Entrée en vigueur fin mai, cette loi impose des maillots de bain courts au-dessus des genoux et laissant les bras nus. Martin Staub, le maire de Vernier, dénonce un texte flou et inapplicable sans intérêt public clairement identifié. La commune estime que son autonomie n'est pas respectée et s'inquiète des impacts sur la santé publique et l'accès aux piscines. D'autres recours sont attendus, notamment ceux de Lancy et Carouge.

0: L'Organisation mondiale de la santé a lancé un appel de fonds aujourd'hui. Elle a besoin de 518 millions de dollars pour combattre l'épidémie d'Ebola en Afrique. Cette nouvelle vague du virus est la quatrième, la plus importante jamais enregistrée. La République démocratique du Congo, violemment touchée, déplore jusqu'ici 62 morts et plus de 380 cas confirmés. Météo, un ciel assez changeant en soirée avec de larges éclaircies et une nuit plutôt claire. Demain, le retour du soleil avec 10 degrés en matinée et jusqu'à 22 l'après-midi, 25 en Valais.
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0: Ah, moi, je ferais bien une petite sieste.
1: Je t'en prie. La présence à ta table est déjà suffisante.

0: C'est pas tant ce que vous avez fait de cette vieille baraque.
1: Non, bah, c'est un peu mon métier.
0: Ah oui, c'est vrai. Racontez-moi ça. Il paraît qu'on vous couvre d'or pour faire des petits dessins sur des draps et des assiettes.

0: J'écouterai la cassette, mais je vous préviens, le son est pas très très bon.
1: Oh, une oreille professionnelle, c'est faire la part des choses.

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1: Quentin Frey.
2: Et du football avec l'équipe de Suisse féminine qui joue ce soir un match contre Malte qui compte pour la qualification pour la Coupe du Monde 2027. Grégoire Perroux, on vous retrouve dans le nouveau stade de Lugano et puis les Suissesses sont devant et plutôt bien devant.
3: Oui, l'équipe de Suisse mène 5 à 1 alors qu'il reste 18 minutes à jouer dans le temps réglementaire. Les Suissesses ont fait la différence en première période. Schertenleib et Pubel pour les deux premiers buts suisses alors que Malte avait réussi à égaliser par Willis entre ses deux buts. L'équipe de Suisse qui a ensuite inscrit le 3 à 1 grâce à Riola chez Maïli sur un très bon coup franc de Reuteler. Et derrière, Silag, l'attaquante de Liverpool, pouvait mettre le 4 à 1 de la tête sur corner. L'équipe de Suisse domine et aurait pu, même dû marquer le cinquième. Silag avait mis le ballon au fond, mais l'arbitre a annulé ce but pour offrir un pénalty à la Suisse. Un pénalty que Schemaili a raté. Finalement, et il y a 3 minutes, Reuteler a pu mettre ce 5 à 1. C'est donc le score actuel dans ce stade flambant neuf, presque plein avec 8000 spectateurs ici à Lugano. Et la Suisse se dirige vers la première place de son groupe de Ligue B.
2: Merci Grégoire Perroux. On vous retrouve dans une heure pour la fin de cette rencontre. Et de nouvelles charges retenues contre Jessica Moretti dans l'affaire de l'incendie de Crans-Montana. Les procureurs valaisannes poursuivent désormais la copropriétaire du bar, Le Constellation, pour faux dans les titres. Une charge qui concerne une facture douteuse liée à l'achat de mousse phonique lors des travaux de transformation de 2015. L'information a été révélée par la RTS et confirmée par le ministère public qui auditionnait aujourd'hui le couple à Sion. La première fois que les deux étaient entendus simultanément sous le format de la confrontation. Les avocats des parties civiles dénonce ces faux documents et s'interroge sur le respect des victimes. Vladimir Poutine choisit encore la guerre avec l'Ukraine plutôt que la paix. La déclaration de Volodymyr Zelensky après le refus du dirigeant russe d'une rencontre entre les deux chefs d'État. Pour Vladimir Poutine, elle n'a d'intérêt que pour la partie ukrainienne afin d'arrêter l'avancée des forces militaires russes. Les Nations Unies réclament deux fois plus de fonds que prévu pour le Liban. L'ONU demande 331 millions de dollars supplémentaires pour un total d'environ 640 millions. La guerre entre dans son quatrième mois et les besoins humanitaires explosent. Depuis le début de l'offensive israélienne, le 2 mars, plus de 3600 personnes ont déjà été tuées. Près d'un Libanais sur quatre, soit 1 240 000 personnes, fait face à une insécurité alimentaire critique. S'ajoutent à cela des hôpitaux endommagés et des terres agricoles brûlées. Sur le terrain, un nouveau cessez-le-feu proposé mercredi a été rejeté par le Hezbollah, Israël refusant toujours de retirer ses troupes du sud Liban. Et alerte à bord de l'ISS, la station spatiale internationale. Ce vendredi, la NASA annonce que plusieurs astronautes ont brièvement dû se réfugier dans leur vaisseau Dragon. Une mesure de précaution après la détection de deux fuites d'air sur le module russe Zvezda de l'ISS. Les astronautes ont maintenant pu regagner la station et reprendre leurs activités. Un ciel assez changeant en soirée avec de larges éclaircies, une nuit qui sera par contre elle en bonne partie claire. Demain, retour du soleil, 10 degrés le matin, 22 l'après-midi, 25 en Valais.
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0: 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Il est 22h.
1: Quentin Frey.
2: En football, l'équipe de Suisse féminine s'est imposée ce soir. Elle s'assure ainsi la première place de son groupe en qualification pour la Coupe du Monde 2027. Grégoire Perrou, on vous retrouve au stade de Lugano. Les Suissesses se sont imposées 6-1.
3: Oui, grosse victoire contre l'équipe de Malte. 6 buts marqués, 5 buteuses différentes. Et l'écart aurait pu être encore plus large parce que l'équipe de Suisse, largement favorite contre cette équipe de Malte, a dominé cette rencontre du début à la fin. Le but des Maltaises vient vraiment d'un coup de génie de la numéro 9, Willis. Et sinon, côté Suisse, le festival de buts est signé. Schertenleib, Piubel, Silag, Reuteler et un doublé de Chemaili. Grâce à cette victoire, l'équipe de Suisse termine première de son groupe. Alors qu'elle jouera son dernier match mardi en Irlande du Nord. Mais malgré cette première place, la Coupe du Monde est encore loin parce qu'il y aura encore des barrages. Dans tous les cas, la Suisse a fait plein de confiance et a aussi offert un beau spectacle, cette victoire 6-1 pour le premier match officiel dans ce nouveau stade de Lugano.
2: Merci Grégoire Perrou et bonne fin de soirée. L'affiche de la finale de Roland-Garros est connue. Alexandre Zverev contre Fabio Coboli, qualifié plus tôt dans la journée. L'Allemand n'aura pas eu besoin d'attendre l'autre demi-finale. Fabio Coboli a bénéficié du forfait de son compatriote italien Matteo Arnaldi, victime d'un virus. Zverev disputera sa 4e finale de Grand Chelem et tentera de décrocher son premier titre majeur après 3 échecs. Il part favori face à Coboli qu'il avait déjà dominé à Madrid. L'Italien, lui, disputera sa première finale de Grand Chelem. Les dirigeants libanais lancent un avertissement ferme à l'Iran. Le président Joseph Aoun demande à Téhéran de cesser d'interférer dans les affaires du pays et de ne plus utiliser le Liban comme moyen de pression pour face aux États-Unis. Des déclarations qui interviennent après l'échec de la nouvelle trêve annoncée par Washington entre Israël et le Hezbollah. Sur le terrain, l'armée israélienne poursuit ses frappes dans le sud du Liban et un bilan qui s'alourdit encore à plus de 3550 morts depuis le début du conflit le 2 mars. La justice française a ouvert aujourd'hui à Paris une enquête sur les exactions israéliennes en lien avec la flottille pour Gaza. L'enquête a été confiée à l'Office central de lutte contre les crimes contre l'humanité et elle porte sur des cas de torture et de crimes de guerre. La décision fait suite à une alerte du ministre Jean-Noël Barrot sur le traitement de Français de la flottille pour Gaza par Israël. Le vice-président américain J.D. Vance a dénoncé le meurtre tragique et inacceptable d'un étudiant britannique. Mais cette déclaration n'a pas plu à Londres, le 10 Downing Street, qui dénonce ici une tentative d'ingérence et rappelle que la famille ne souhaite pas que cette mort crée davantage de divisions dans le pays. Et l'Organisation mondiale de la santé a lancé un appel de fonds aujourd'hui, 518 millions de dollars pour combattre l'épidémie d'Ebola en Afrique. Cette nouvelle vague du virus est la 4e la plus importante jamais enregistrée. Un ciel assez changeant encore en fin de soirée avec de larges éclaircies. La nuit, elle, sera en partie claire. Demain, le retour du soleil avec une dizaine de degrés le matin et jusqu'à 22 l'après-midi, 25 en Valais.
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0: 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Il est 23h.
1: Quentin Frey.
2: L'équipe de Suisse féminine victorieuse ce soir en football, elle a battu Malte 6-1 dans le tout nouveau stade de Lugano. Les Suissesses terminent ainsi première de leur groupe de qualification pour la Coupe du Monde 2027. Et en équitation, l'équipe de Suisse s'est aussi distinguée. Elle remporte le prix des nations du CSIO de Saint-Gall. Sa troisième victoire dans cette épreuve de concours de saut après 2022 et 2023. La formation helvétique composée de Steve Gerda, Martin Fuchs, Jason Smith et Alain Juffer devance l'Autriche et la Grande-Bretagne. Au Proche-Orient, un nourrisson palestinien est mort sous les tirs de l'armée israélienne aujourd'hui, annonce du ministère palestinien sur cette attaque qui a eu lieu dans le sud de la Cisjordanie occupée. Ses parents, eux, ont été légèrement blessés. Et la politique migratoire de Donald Trump contestée, un juge fédéral américain a invalidé une série de restrictions à l'immigration légale imposées par la Maison-Blanche. John McConnell a déclaré ces restrictions illégales et dénonce ici des prétextes pour dissimuler des préjugés anti-immigrés. Ces mesures visaient des ressortissants de 39 pays après un attentat mortel à Washington en novembre. Des pays parmi les plus pauvres de la planète, dont l'Afghanistan, Haïti, le Yémen ou encore le Venezuela. Et retour en Suisse, alors que la votation n'a pas encore eu lieu, la question du salaire minimum préoccupe l'USS. L'Union syndicale suisse menace de lancer un référendum si le Parlement autorise le contournement des salaires minimaux cantonaux et communaux pour des conventions collectives. Réunie aujourd'hui à Berne, l'USS a pris cette décision à l'unanimité. Selon elle, les salaires minimums sont le fruit de décisions démocratiques et ils doivent être protégés à tout prix. Et bonne nouvelle pour les commerces genevois, ceux d'entre eux qui seront endommagés lors des manifestations en marge du G7 d'Evian seront soutenus. Le Grand Conseil a débloqué aujourd'hui une enveloppe de 6 millions de francs. Cette aide extraordinaire est comprise entre 3 000 et 100 000 francs par établissement. Elle vaut pour la période du 12 au 18 juin, soit un peu avant et jusqu'au lendemain du sommet du G7. Et à Genève, toujours le Grand Conseil a débattu de l'occupation de l'UNIGE par des militants pro-palestiniens. Une cinquantaine de manifestants avaient pris à partie le conseiller fédéral Martin Pfister dans un auditoire en novembre dernier. La droite s'inquiète de la sécurité lors d'événements sensibles. Le centre veut clarifier les procédures d'intervention politaire sur le domaine de l'université. La gauche, elle, dénonce une réponse purement répressive et une ingérence à l'autonomie de l'établissement. Et puis cette belle frayeur pour Marlène Reusser lors de la 7e étape du Giro. Aujourd'hui, la Bernoise a chuté à 50 km de l'arrivée. Mais grâce à une belle remontée, elle a pu franchir la ligne d'arrivée en même temps que la détentrice du maillot rose, Anna van der Breggen. La Suissesse conserve ainsi sa 5e place au classement général de ce Tour d'Italie. L'étape, elle, a été remportée par la Française Célia Guéry au sprint juste avant le retour du peloton. Et déjà de larges éclaircies ce soir et ça va se poursuivre dans la nuit. Demain, il fera 10 degrés au petit matin. Les températures vont grimper jusqu'à 22 degrés en plaine, 25 en vallée.
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0: les problèmes de stérilisation. Une douzaine de témoignages dénoncent des consultations effectuées par l'administrateur et non par des médecins dentistes. À Moutier, par exemple, la ville a retiré au groupe le mandat des contrôles scolaires après avoir constaté que 80% des enfants devaient suivre un traitement contre 25 à 30% habituellement. Le ministère public valaisan a pour la première fois auditionné le couple Moretti simultanément aujourd'hui à Sion. Plus tôt, la RTS a appris que de nouvelles charges étaient retenues contre Jessica Moretti dans l'affaire de l'incendie de Crans-Montana. La justice poursuit désormais la copropriétaire du bar, Le Constellation, pour faux dans les titres et plus précisément sur une facture douteuse liée à l'achat de mousse phonique lors des travaux de transformation en 2015. Au Proche-Orient, un nourrisson palestinien de 7 mois a été tué par des tirs de l'armée israélienne en Cisjordanie occupée. Ses parents ont été légèrement blessés. L'armée israélienne reconnaît avoir ouvert le feu sur leur véhicule et admet que les victimes étaient des civils. Depuis le 7 octobre 2023, plus d'un millier de Palestiniens ont été tués en Cisjordanie. Et les dirigeants libanais lancent un avertissement ferme à l'Iran. Le président Joseph Aoun demande à Téhéran de cesser d'interférer dans les affaires du pays et de ne plus utiliser le Liban comme moyen de pression face aux États-Unis. Des déclarations qui interviennent après un nouvel échec de cessez-le-feu entre Israël et le Hezbollah mercredi. Sur le terrain, l'armée israélienne poursuit ses frappes dans le sud du Liban et un bilan qui s'alourdit à plus de 3550 morts depuis le début du conflit le 2 mars. Vladimir Poutine choisit encore la guerre avec l'Ukraine plutôt que la paix. La déclaration de Volodymyr Zelensky après le refus du dirigeant russe d'une rencontre entre les deux États, les deux chefs d'État pour Vladimir Poutine. Cette rencontre n'a d'intérêt que pour la partie ukrainienne afin d'arrêter l'avancée des forces militaires russes. Et l'Argentine étend ses investigations sur l'antivirus à la province de Mendoza. Une décision prise après la découverte du foyer épidémique en mai sur le navire Hondius, parti de la Terre de Feu. Les scientifiques argentins analysent toujours les échantillons de plus de 150 rongeurs capturés à la mi-mai dans la périphérie d'Ushuaia et dans le parc national. Et puis en football, l'équipe de Suisse féminine victorieuse ce soir. Elle a battu Malte 6-1 dans le tout nouveau stade de Lugano. Les Suisses terminent première de leur groupe de qualification pour la Coupe du Monde 2027. Et un ouf de soulagement pour l'équipe iranienne de football. Les joueurs ont reçu leur visa pour entrer sur le territoire américain à 10 jours de leur premier match de la Coupe du Monde qui doit se tenir à Los Angeles. Mais certains membres de la délégation pourraient ne pas être autorisés à entrer sur le territoire. Ceux ayant des liens avec les gardiens de la Révolution, selon une déclaration de Marco Rubio, le secrétaire d'État. C'est la première fois depuis la création de la compétition en 1930 qu'un pays hôte accueille un État avec lequel il est en guerre. Météo, déjà de larges éclaircies ce soir et ça va se poursuivre durant la nuit. Demain, il fera 10 degrés au petit matin. Les températures vont même grimper jusqu'à 22 degrés en plaine, 25 en vallée.
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0: 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Il est 1h. Julien Traxel.
1: Le Liban a lancé hier des avertissements fermes à l'Iran. Beyrouth ne veut plus que les autorités iraniennes interfèrent dans les affaires du pays. Un appel lancé face à l'échec de la nouvelle trêve annoncée par les

0: Mais on a fait des erreurs et quand on fait des erreurs, le principe de responsabilité implique d'une part qu'on les reconnaisse et qu'on en assume les conséquences. Le Conseil fédéral met en consultation de nouvelles règles pour renforcer la sécurité des produits achetés en ligne. Face à l'explosion du e-commerce, le gouvernement envisage notamment d'introduire une nouvelle taxe sur les produits commandés à l'étranger. Les fournisseurs auraient aussi de nouvelles obligations, à commencer par le fait de publier des indications qui permettent d'identifier le produit. Les cinémas suisses retrouvent des couleurs en 2026. La fréquentation des salles obscures a bondi de près d'un quart dans le pays au premier semestre. Au terme de la 21e semaine de l'année, plus de 4,5 millions d'entrées ont été enregistrées selon les chiffres provisoires de l'Office fédéral de la statistique. Cette augmentation, portée par plusieurs succès du box-office, atteint même 30% dans les cinémas romans. L'épidémie d'Ebola pourrait rivaliser avec celle qui avait atteint des records entre 2014 et 2016. C'est du moins l'avertissement lancé hier par la principale agence sanitaire américaine. Le directeur du département de prévision et d'analyse des épidémies des Centres pour le contrôle et la prévention des maladies a estimé qu'il est urgent de prendre des mesures pour ralentir la propagation de cette épidémie. En tennis, Alexander Zverev est toujours en course pour décrocher un premier titre du Grand Chelem. Le numéro 3 mondial a validé hier son ticket pour la finale de Roland-Garros. Il s'est défait en 4 manches du Tchèque Jakub Mencik. L'Allemand se disputera le titre face à l'Italien Flavio Cobolli qui a profité du forfait de son compatriote Matteo Arnaldi, touché par un virus. Le temps s'annonce assez ensoleillé en ce début de week-end, malgré des passages nuageux parfois denses ce samedi matin. Quelques cumulus se développeront en montagne l'après-midi. En plaine, le thermomètre grimpera jusqu'à 24 degrés au meilleur de la journée. 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

0: 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Il est 2h. Julien Traxel.
1: L'armée américaine a bombardé des sites de radars en Iran. Elle a annoncé avoir mené cette opération en légitime défense après avoir abattu 4 drones iraniens qui, selon elle, menaçaient le trafic maritime dans la région du détroit d'Ormuz. Dans le même temps, Donald Trump a indiqué dans une interview sur la chaîne de télévision américaine NBC qu'il restait à l'Iran 21 à 22% de ses missiles. Avant d'ajouter, c'est beaucoup de missiles, mais ce n'est pas ce que c'était lorsque nous avons lancé notre première attaque. Un nouveau chef d'inculpation vise Jessica Moretti. Entendu hier pour la première fois par le ministère public valaisan en même temps que son mari, Jacques Moretti, la gérante du bar Le Constellation à Crans-Montana est désormais aussi prévenue de faux dans les titres. Ces nouvelles charges font suite à une facture qui concerne